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2: On avait tous les instruments de la fanfare dans la cave. Et on avait la chance, il y avait un magasin dessus. Donc on avait une très grande cave. Alors on a dormi, mangé, on avait une cuisinière. Il y a un bébé qui est né à la cave. Et bon, on savait que ça bombardait régulièrement. Alors on était déchaînés quand c'était calme. Et puis dès que ça bombardait, on priait de plus en plus fort. On avait deux dames qui priaient de plus en plus fort. Et puis, finalement, je pense que ça a été une époque où j'ai beaucoup ri.
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2: Bonjour à tous, cette semaine dans le Point Lexico, on va parler café. Ça ne vous est jamais arrivé d'aller chez quelqu'un ou même dans un restaurant, de prendre un café et de vous dire « Ouh là là, c'est du vrai jus de chaussette ça !» Vous l'aurez compris, l'expression « du jus de chaussette » s'applique seulement au café d'une part et d'autre part elle a une connotation négative car elle désigne du café clair sans arôme, fade, bref, du mauvais café en somme. Mais d'où vient cette expression? Eh bien il semblerait qu'elle soit apparue à la fin du 19e siècle pendant la fameuse guerre de 1870 qui opposa l'Empire Prusse à la France. En fait, à l'époque, on était déjà très friand de café, à tel point que les soldats présents sur le front aimaient également en consommer. Sauf que vous imaginez bien les conditions de vie de ces soldats au front, ainsi ils se débrouillaient avec les moyens du bord. Ils prenaient des grains de café qu'ils écrasaient grossièrement dans une écuelle avec la crosse de leur fusil, puis ils ajoutaient un peu d'eau chaude, et comme il fallait bien filtrer tout ça, certains soldats eurent l'idée de filtrer le breuvage avec leurs chaussettes. Comme le café était pas terrible compte tenu des conditions de production de celui-ci, les soldats prirent l'habitude d'appeler ce café le jus de chaussettes. Cette expression a dépassé les limites du champ de bataille pour nous parvenir aujourd'hui avec le même sens. Même si aujourd'hui je doute qu'on filtre encore du café dans des chaussettes, ce qu'on appelle communément du jus de chaussette, c'est-à-dire un café fade, clair et sans goût, ressemble fortement à ce fameux café filtré à la chaussette que buvaient les soldats en 1870. On récapitule, l'expression jus de chaussette utilisée pour désigner du mauvais café tire son origine du fait que les soldats lors de la guerre de 1870 filtraient leur café avec leurs chaussettes. Faute d'autres moyens. Voilà, c'est tout pour aujourd'hui. Quant à moi, je vous dis à la semaine prochaine pour une nouvelle expression française expliquée dans le Point Lexico.

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1: Avec Sarah Lunyanga-Konki, chargée de communication parrainage au CEL, le mot imposé est aujourd'hui faiblesse.
2: Il y a plein de souvenirs où je me suis sentie faible. Le plus récent, c'est quand je devais intervenir lors d'un concert pour présenter le parrainage. Je n'étais pas forcément à l'aise pour parler devant plus de 300 personnes. Et là, je me suis dit, non, Seigneur, je me sens trop faible, pas forcément à la hauteur pour m'exprimer devant tout le monde. Mais j'ai dit, Seigneur, ma faiblesse, je la mets entre tes mains. Bah, après, c'est toi qui convainc et qui touche les cœurs. Et Dieu, il a touché les cœurs et je me suis rendu compte que dans ma faiblesse, Dieu s'est glorifié. Faut arrêter parfois de se montrer trop fort parce que c'est Dieu qui est tout puissant. Accepter que voilà, on est faible, mais que Dieu, il peut se glorifier justement à travers nous.
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1: Alors, c'est pas le sujet de notre épisode, la polémique du maire de Saint-Denis, mais quand même, Bali Bagayoko, mais quand même, le 17 juin, il dit « siffler dans les stades, c'est un droit légitime à la réplique populaire ». Bon, voilà. Le 21 juin, puisque ça a créé quand même pas mal de remous, il dit « ah non, non, mais moi, je condamne quand même les sifflements ». Bon, bref, moi, je pense que c'est une reculade tactique. Mais bref, on est en plein mondial. Bientôt, il y a les festivités du 14 juillet. On va en avoir des hymnes, alors là, l'hymne français, mais même les autres hymnes, voilà. Et toi, c'est quoi ton rapport à ton hymne national? D'ailleurs, la question qu'on va se poser avec Emmanuel et avec Cathy, c'est « Et si je suis pas trop chaud par rapport à mon hymne national ?» D'ailleurs, je me suis pas posé la question « Est-ce que c'est grave, docteur ?» Notamment en tant que chrétien. Voilà, donc on a deux objectifs dans cette émission, tous les trois. C'est de vous aider à vous situer. Tiens, au fait, je me suis pas posé la question « C'est quoi mon rapport? Je suis chaud ou pas, moi, par rapport à l'hymne national ?» Et puis, bien sûr, vous pourrez savoir si c'est bien votre position d'être fan ou au contraire d'être détracteur. Est-ce que bibliquement, ça tient la route? Bon, déjà une première question pour s'échauffer un petit peu sur le plateau. En quoi ce sujet est important pour notre audience? Pourquoi tout d'un coup on aborde le principe de la Marseillaise, entre autres pour nous, mais les hymnes, voilà. Catherine, tu crois que c'est un sujet important? C'est-à-dire, micro, que ouais, spontanément, tu ne voyais pas trop l'intérêt, quoi.
2: Oui, c'est ça. Hein, c'est... Elle est honnête, je ne m'étais jamais posé la question. Je n'ai même jamais chanté la Marseillaise, disons clairement. Je n'ai
1: on
2: pas
1: va
2: posé...
1: voir si c'est une bonne chrétienne, hein, là. Du coup.
2: Voilà, mais parce que je ne vais pas aux endroits où on chante la Marseillaise.
1: Donc, pas de foot, ouais, pas le 14 foot, juillet qui approche.
2: Voilà, sous ma douche, je ne chante pas la Marseillaise. Je ne connais que les deux phrases et les aux armes.
1: Ok, donc tu fais voilà. Peut-être partie de notre audience qui peut-être se pose la question au début d'émission. Tiens, mais en quoi c'est un sujet qui est important pour moi? Mon rapport à l'hymne national. Qu'est-ce que tu en penses? C'est important ce sujet?
3: Oui, bien sûr, c'est quand même important. Ça fait partie des symboles qui devraient marquer notre unité. C'est ce qui devrait quand même nous rassembler peu ou prou tous. Donc oui, c'est important. Donc, et ça devrait ne laisser personne totalement indifférent. Donc oui, il y a de l'enjeu. Et les polémiques qui naissent autour de tous ces sujets en témoignent largement.
1: Ouais. Bon, moi, je me suis noté qu'effectivement, c'est un sujet important quand même, parce que déjà, il y a peut-être certains d'entre nous qui se disent, tiens, est-ce que j'ai raison d'adorer mon hymne national ou au contraire, il ne faudrait pas en tant que chrétien parce que je ne suis pas citoyen de ce monde, etc. Il y a aussi le côté, je pense qu'il y a plein de discussions en ce moment, potentiellement, quoi. Hein. Tu parlais des polémiques sur, avec des potes, la famille. Tiens, tu ne chantes pas la Marseillaise, toi, t'es pas debout. Ou au contraire, ça va, tu kiffes trop ton pays, là. C'est bon, calme, quoi, hein, tranquille. Je ne sais pas, il peut y avoir un petit peu des débats. Et peut-être vous n'êtes jamais posé la question s'il y avait des repères bibliques pour essayer de gérer, de régler un peu notre rapport à l'hymne national, quoi. Bon, voilà, je me suis dit, puis un enjeu quand même de témoignage. Mais ça, je défendrai cette position. Ça tombe bien. En parlant de position, toujours sur le même principe, A, B, C, D, E, A, je suis complètement d'accord, E, pas du tout d'accord, donc je suis pas trop chaud pour mon hymne national, c'est le titre de l'action. Est-ce que c'est grave, docteur? A priori, quelle va être ta position au cours de l'émission, Emmanuel, même si celle-ci pourra peut-être bouger grâce à nous?
3: Ben moi, je vais répondre, non, c'est pas très grave.
1: Okay.
3: On peut aimer notre pays, on peut être d'accord avec un certain nombre de ses symboles, mais sans en faire un totem intouchable.
1: Ouais.
3: Donc non, c'est pas très grave et on peut marquer l'attachement à son pays autrement. On peut aussi critiquer son pays ou en tout cas certaines de ses positionnements à l'international notamment. Tout en respectant les symboles qui, comme je l'ai dit en intro, sont pour nous, je pense qu'ils ont leur importance.
1: Ouais, donc on verra, ça sera peut-être du C ou du D hein, sur l'échelle, a priori, on verra tout à l'heure. Hein. D'accord, Catherine, a priori, ta réponse, ta position que tu vas maintenir?
2: On a un hymne, c'est le nôtre.
1: Ok, t'as l'air vachement motivé et vachement motivant.
2: Ouais, mais tu vas voir après, pourquoi.
1: Ah, mais alors du coup, on ne sait pas trop là, hein. Quelle va être ta position hein. Bah, t'as le droit de garder un peu de mystère.
2: Je vais juste te dire ça. Je trouve que c'est dommage que ce soit ce chant-là, parce que c'est un chant de guerre.
1: Ah.
2: Voilà.
1: Alors, c'est peut-être effectivement une des spécificités, puisque notre épisode aujourd'hui ne s'adresse pas juste aux Français avec leur hymne français, mais c'est vrai que la Marseillaise est un petit peu spécifique. Bon, moi, je vais défendre quand même un B, c'est-à-dire si, je trouve ça relativement grave. Docteur, de ne pas être trop chaud pour son hymne. Alors, je vais m'expliquer, pas d'un point de vue émotionnel, je ne peux pas reprocher, d'ailleurs, moi, je ne ressens pas grand-chose lors de la Marseillaise, oui, ok. Les émotions, ça ne se commande pas. Je les ai, je ne les ai pas, je ne peux pas me sentir coupable de ressentir ou de vibrer quelque chose. Donc, moi, je suis ok par rapport à ça. En revanche, sinon, sur le reste, moi, je suis convaincu, c'est la position que je vais défendre au cours de cette émission, qu'il y a un minimum de respect de la Marseillaise, et en aucun cas, pour moi, je pense qu'un chrétien ne doit siffler la Marseillaise, c'est no way. Ok, voilà, vous avez le droit de mettre d'accord, bien sûr, parce que je rappelle que c'est le principe de l'émission. Alors, justement, d'accord, pas d'accord, on a une petite nouveauté aujourd'hui, c'est que tous les trois, on va chacun représenter un profil type de son rapport à l'hymne national. Voilà, on s'est réparti les rôles, je crois.
3: Normalement.
1: Normalement. Voilà, alors l'idée, c'est que vous puissiez vous situer, vous qui nous regardez, qui nous écoutez. Tiens, moi, je suis plutôt un peu comme le profil incarné par Philippe. Emmanuel, tu seras en numéro 2, je crois. Et Cathy en numéro 3. Voilà, allez, c'est parti. Alors, en ce qui me concerne, ce qui ne veut pas dire que c'est exactement ce que je suis moi, d'accord ? Ça va, vous suivez ? Voilà, mais moi, Philippe, je vais représenter ceux et celles d'entre vous qui, lorsqu'il y a une Marseillaise, alors soit au moment des matchs, ou bientôt au moment des festivités du 14 juillet, ou à d'autres, dans d'autres circonstances, qui se lèvent, qui chantent, voire même qui vibrent un petit peu, plus ou moins. C'est-à-dire, il se passe un peu quelque chose, une espèce d'émotion collective. Donc voilà, je représente ceux et celles d'entre vous qui ne se posent pas trop la question. C'est notre hymne, c'est mon pays, je ne m'attarde pas sur les paroles, je participe, je ne vais pas faire mon chiant, entre guillemets, ou mon rebelle, voilà, même s'il n'y a pas d'émotion particulière. Moi, je suis dedans, et il y a même peut-être un petit peu de patriotisme. Voilà, donc à vous de voir si vous êtes un petit peu comme le profil type que je viens de représenter. Emmanuel, tu représentes un deuxième profil type.
3: Ouais, moi je représente ceux qui ont plutôt un rapport détaché avec cette question et avec l'hymne. J'en fais pas un cas, j'en fais pas une histoire, j'en fais pas un sujet. Je ne connais pas par cœur les paroles de la Marseillaise, le refrain peut-être. Et je me souviens d'une anecdote, lorsque j'étais là, à l'occasion de la Coupe du Monde de 98, j'étais chez la belle famille de mon frère, et il y avait un match de l'équipe de France, et le beau-père, à l'hymne national, il s'est levé d'un bond, il a mis la main sur le cœur, et il a chanté à tue-tête, et ça a été pour moi une révélation. Et donc, oui, je trouve que j'ai un rapport beaucoup plus distant à la Marseillaise, même si, comme je l'ai dit en intro, ça reste un symbole qu'il s'agira de défendre.
1: Ok, et on termine par le troisième profil type dans lequel vous pouvez peut-être vous retrouver. Cathy, tu représentes le troisième profil type.
2: Donc moi, je subis la Marseillaise, voire même, j'adhère pas. J'adhère pas, je me lève par respect, je vais pas siffler, je vais pas hurler, mais je vais me lever parce que tout le monde se lève, mais je suis assez, comment vais-je dire, perplexe. Mm-hmm. Voilà.
1: Est-ce que dans ton profil type, du coup, tu peux te faire partie de ceux et celles qui, en plus, par rapport aux paroles de la Marseillaise, peuvent tiquer, quoi. Ouais. Notamment en tant que chrétien, comment je peux chanter ça, quoi. C'est ça ? Ça fait partie de ton profil.
2: Dans l'avatar.
1: Oui, oui, dans le portrait robot, le profil fait, type, appelé avatar en termes marketing direct.
2: Exactement.
1: Ok, très bien. Exactement. Voilà, alors, on rappelle que c'était l'un des objectifs de l'émission, c'est de pouvoir vous situer parmi l'un ou l'autre de ces profils. Ok, et tout de suite, on va poser les faits et les contextes. Alors, à côté de quoi il ne faut vraiment pas passer en termes de faits et de contextes pour ne pas être crétin ? Avant de se positionner sur cette question, tu as sélectionné quelque chose, Emmanuel ?
3: Ah, moi, les derniers propos assez récents du maire de Saint-Denis, M. Bayayoko, ont défrayé la chronique. Et c'est vrai que de prétendre qu'il peut y avoir des raisons pour siffler la Marseillaise, ça m'a particulièrement interpellé.
1: Ok, donc là, c'est effectivement choqué, ouais. C'est un contexte tout à fait récent. Très bien. Cathy ? En termes de faits et de contexte
2: Moi, ce que j'ai fait pour le contexte, j'ai regardé d'où venait la Marseillaise.
1: Aha.
2: Et déjà, là, j'ai une contestation. C'est qu'en fait, elle n'aurait jamais dû s'appeler la Marseillaise, mais elle aurait dû s'appeler la Strasbourgeoise. Alors, je m'explique.
1: Mm-hmm.
2: En fait, ça a été composé par Rouget de Lille en 1792 pour motiver les soldats à la guerre contre l'Autriche. Mm. D'accord. Et en fait, le chant fut ensuite repris par des volontaires venus de Marseille qui sont allés à Paris.
1: Mm.
2: Et de là, est venu, les Parisiens.
1: C'est les Marseillais,
2: ont osé appeler les Marseillais.
1: Voilà, c'est ça.
2: Donc déjà,
1: t'es pas contente, hein. Bon, voilà. Nous ici, on est basé à Strasbourg, hein, je rappelle. Hein.
2: Exactement. Il faut savoir que j'ai trouvé 7 couplets, mais il y en a encore.
1: Donc, il y a plusieurs versions, je crois. Hein.
2: Ouais. Voilà.
1: Et après, nous, on connaît bien sûr une version principale.
2: Ce qu'on connaît essentiellement, voilà. C'est Aux Armes Citoyens. Ouais. Donc, voilà. Donc, j'ai trouvé ça intéressant de voir le contexte. Parce que je ne m'étais jamais posé la question. Donc, voilà.
1: Alors, pour nous éclairer, effectivement, je suis d'accord avec toi. J'ai appris aussi qu'il y a 7 couplets principaux. Oui. Nous, et notamment dans les cérémonies, on chante le premier plus...
3: Le refrain,
1: tout à fait. J'ai vu aussi que des musicologues se sont penchés sur le succès de la Marseillaise. En fait, apparemment, c'est un hymne qui est très entraînant dès les premières notes et très facile à chanter. Et troisième éclairage factuel, c'est un chant révolutionnaire qui a largement inspiré au-delà de la France. Puisque, je lis mes notes, il a été utilisé par la révolution bolchevique avec Lénine. Il a été utilisé lors de la Grande Marche avec Mao. En 1935, et le Salvador Allende, l'ancien président avant Pinochet du Chili, en faisait son hymne. Voilà, donc c'est clairement un chant révolutionnaire. Voilà. Wow ! Est-ce qu'on est chrétien et révolutionnaire ou l'inverse ? Je ne sais pas tout de suite. Bah justement, ça tombe bien, les questions préparées. Alors, je rappelle qu'on a un deuxième objectif. C'est que vous puissiez voir si, comme je suis plutôt un peu comme Philippe, comme Emmanuel, comme Catherine par rapport à l'hymne national, est-ce que je dois, ou je devrais, avec certains repères bibliques, faire évoluer mon comportement, mon état d'esprit, la façon dont je prends position pour ou contre ? Ça, je ne sais pas, on verra. Mais donc, dans un premier temps, on va se poser une première question, c'est que représente l'hymne ? C'est quoi les enjeux ? Puis ensuite, on verra s'il y a des repères bibliques, ou si au contraire, la Bible ne dit strictement rien circuler, il n'y a rien à voir. Voilà, déjà, donc, Emmanuel, tu disais tout à l'heure, c'est quand même, ça fait partie de, je ne sais plus comment tu as appelé ça, mais... Ouais, de notre pays, quoi. Enfin, c'est nous. Enfin, ouais, voilà.
3: Ça reste, tout comme le drapeau, un des symboles principaux, me semble-t-il, de notre unité nationale. C'est un témoin fort de notre destin commun. C'est pour ça que j'entends l'argument qui est de dire « Ah oui, c'est un chant guerrier », sauf que c'est notre histoire. C'est notre histoire, on y tient, et on vient de là. Donc ça devrait, me semble-t-il, nous rassembler. Et ça reste aussi un témoin du respect républicain. Donc voilà, c'est un reste, ça reste, et je souhaite que ça reste un des symboles principaux de notre pays, tout comme le drapeau, mais de là en faire un totem intouchable, non.
1: Voilà, donc il y a quand même un enjeu, que ce soit pour nous ici en France, bien sûr, mais également pour tous les pays, hein, parce que tous les pays ont leur propre hymne.
3: Absolument.
1: Et c'est quand même, lorsqu'on regarde un petit peu les cérémonies, hein, c'est un moment qui est assez fort quand même, hein, même si... enfin voilà, c'est assez touchant. Qu'est-ce qu'on pense, toi, sur les enjeux d'un hymne national, quel qu'il soit, hein, en règle générale, en termes de portée
2: Je pense qu'il nous représente bien.
1: Non. Tu veux dire, là, spécifiquement, nous, Français, tu veux
2: oui,
1: dire
2: nous, Français.
1: Ah oui.
2: Voilà.
1: Ah, pourquoi ? Parce que du coup, on est un peu révolutionnaire ou on a
2: on
1: un peu...
2: On était aujourd'hui, je trouve.
1: Oui, on était.
2: On l'est beaucoup moins. On ouais. Beaucoup moins. Mais par
3: on
2: contre,
3: est un c'est... peuple belliqueux, c'est vrai.
2: Ouais. Ah. Et ce que okay. Je trouve toujours incroyable, c'est que j'ai quand même entendu la Marseillaise plusieurs fois, surtout dans les matchs de foot. Ce qui m'impressionne, c'est la ferveur quand il y a le « aux armes ». Alors là, main sur le cœur, bras debout, c'est très porteur en fait, émotionnellement. Mais l'impression que j'ai après, c'est que c'est comme un ballon de baudruche, pff, il reste rien.
1: Ouais. Ouais, c'est fugace, éphémère.
2: C'est de la, oui, de la, comment je peux dire, de l'émulation collective. Je trouve ça dommage que ce soit pour le foot. J'ai rien contre le foot, mais enfin, voilà.
3: Oui, mais elle est chantée à bien d'autres occasions, notamment
1: les JO.
3: Les JO, mais même, je veux dire, dans des rassemblements républicains, dans lorsqu'il y a, il y a un hommage à un soldat qui est mort, etc. Il y a quand même, on focalise trop, me semble-t-il, sur le foot, parce que c'est là
1: où on est en plein mondial, là.
3: Voilà, exactement.
1: Ouais. Ok.
3: Hein, mais il y a plein d'autres occasions, me semble-t-il, et où la Marseillaise est jouée, est chantée. chantés, parfois par des artistes lyriques, et c'est extraordinaire. Mm-hmm. Donc voilà, il ne faut pas se focaliser sur le sport, okay. Mais il y a aussi des moments solennels, des rassemblements tout à fait classiques.
1: Et moi, je l'ai appris à l'armée, alors du coup, hors antenne,
3: Mais
1: oui,
3: Philippe a fait l'armée, ça c'est de la news.
1: Cathy m'a dit, oh, t'es un dinosaure, toi. Voilà, 92-12, pour ceux qui connaissent, ça veut dire décembre 1992. Voilà. J'aimerais revenir, moi, sur les enjeux, parce que je trouve qu'il y a un enjeu dans la polémique du maire de Saint-Denis, puisqu'il a... Après, il a dit qu'en fait, il condamnait...
3: Mais ne spoil pas ma conclusion, toi.
1: 3-4 jours, voilà. Mais, non, ce que je veux dire, c'est que je pense qu'il y a quand même un enjeu. Pour moi, il a fait un recul un peu tactique, mais stratégiquement, il continue à penser. Je pense, là je vais être viré un peu complotiste, attention, restez en ligne, qu'il y a plein de pression pour nous rendre de plus en plus universalistes, c'est-à-dire que de gommer les différences nationales, pas juste françaises, okay, et d'être des citoyens du monde. Voilà, donc moi j'y vois ça, j'y vois des inspirations type Open Society, hein, de George Soros, les No Borders, voilà. Et donc, moi je trouve que les hymnes nationaux, alors on peut être d'accord ou pas hein, sur cette tendance, mais je trouve qu'il y a une vraie tendance de fond sur le type de société que certains aimeraient façonner et d'autres aimeraient au contraire freiner. Voilà, donc ça, moi j'y vois clairement un fort enjeu, quoi. Bon, alors, vous êtes plutôt team Cathy, Philippe ou Emmanuel, non pas parce que vous nous aimez ou vous nous détestez, mais par rapport à ce qu'on représente sur le rapport à l'hymne national. Voilà, bon, Emmanuel, on t'aime de toute façon, toi, en général, non?
3: J'espère. On t'aime aussi, Philippe.
1: Ah bah, voilà, ouais. C'est le moment où on se dit des choses positives, ça tombe bien, c'est le dernier.
3: S'il vous plaît, likez quand vous regardez cette émission, comme ça, Philippe se sentira aimé.
1: Voilà, c'est le dernier épisode de l'année, donc... On a besoin de ce fort, comme disaient les jeunes. De force, ça veut dire.
2: Ah, bon, il y en a, il faut dire amen, l'autre, il faut les liker.
1: Allez, question très importante. Dans quelle mesure, en fonction de votre profil, vous auriez intérêt à vous remettre en question, ou pas du tout, sur votre rapport à l'hymne national, okay? Donc là, maintenant, notre deuxième et dernière question, c'est est-ce que la Bible, notre foi chrétienne, nous donne des indices pour nous dire comment il faudrait qu'on soit par rapport à l'hymne national? Est-ce que c'est grave? Docteur, c'est quoi cette moue? On dirait qu'il n'y en a pas, peut-être si. Allez, Cathy, qu'est-ce que tu proposes à notre audience en termes de repères bibliques pour vérifier que leur position, elle est bonne?
2: Alors, dans l'absolu, il n'y a pas de référence, on ne va pas parler, on est bien d'accord. Hein, on est bien d'accord. Okay. Par contre, je pense qu'il y a le respect, ça. C'est, voilà, je dirais qu'il faut le respecter, mais le laisser à sa place.
1: Ok, alors tu veux dire quoi? Dans la Bible, il y a la valeur respect en général, et voilà, donc...
2: Voilà, ça c'est pour l'hymne national, okay. Effectivement, il faut, ouais. je le respecte, je chante pas faux exprès, mais je ne chante jamais d'ailleurs, Non mais voilà, c'est le respect, voilà. Après, on remet les choses à leur place, j'allais dire... C'est un peu comme l'autorité, finalement. Ah. L'autorité, il faut être soumis à l'autorité.
1: J'allais te demander d'être un peu plus précise, ouais. Peut-être. Il y a quand même des références bibliques sur le rapport à tout ce qui est institutionnel et autorité. Quoi, hein.
2: Donc, on doit respecter nos autorités, mais il y a un cas où on n'est pas obligé.
1: Aha.
2: C'est quand cette autorité-là, elle devient contraire à la dignité humaine, à nous amène en esclavage, enfin voilà, tous ces genres de choses, là, on a le devoir. Et c'est là où, c'est peut-être bizarre ce que je vais dire, mais je trouve qu'il y a... Ouais, certainement. Il y a un couple, voilà, tous ces genres de choses, là, on a le devoir. Et c'est là où, c'est peut-être bizarre ce que je vais dire, mais je trouve
1: qu'il y a...
2: Ouais, certainement. Il y a un couplet où il

0: Bon, à partir du moment où je respecte, mais bon, j'ai pas de repère biblique particulier, je reste comme je suis.
1: Moi, voilà, moi, mais je la chante pas, donc c'est ça aussi.
0: Oui, mais t'es pas une mauvaise chrétienne parce que je la chante
1: ah,
0: pas.
1: Ah, pas
0: quoi.
1: Du tout. Alors
0: par
1: là,
0: contre, on a noté que tu fais pas exprès
2: de chanter faux.
1: Non, je ne fais pas exprès de chanter faux. Je ne sacre rien.
0: je sacre rien.
1: Je trouve, mais je montrerai après pourquoi je dis ça aussi.
0: Ah, d'accord, très bien. Bon, bah, on va patienter. Emmanuel, des repères bibliques?
2: Pas spécifiquement. Moi, je reste, okay. Je reste cohérent avec la position que je suis censé défendre et qui reflète assez la mienne. C'est-à-dire, c'est, en tant que chrétien, tu recherches l'équilibre entre l'espérance chrétienne, bien sûr, être citoyen non pas du monde, mais citoyen des cieux. On attend tous la nouvelle Jérusalem, en tout cas ceux qui espèrent en le retour de Jésus-Christ. Et en même temps, le fait de, ben voilà, Dieu nous donne vie, nous met dans le monde aujourd'hui, chacun dans son pays, et participer à la bonne marche de la société dans laquelle on est, tout en respectant les symboles pour faire le lien avec ce qu'on se dit, donc, et œuvrer au bien de la société, du pays dans lequel on vit, et au bien-être de tout à chacun. Ça nécessite des règles, ça nécessite des symboles pour l'unité, etc. Donc voilà, et puis je pense qu'on a beaucoup de choses dont on pourrait se plaindre en France, mais on est quand même bien en France, donc vive la Marseillaise.
0: Alors, justement, oui.
1: Moi, je ne suis pas du tout d'accord avec.
0: Par rapport à sa dernière phrase, c'est-à-dire vive la Marseillaise.
2: C'est encore une fois symbolique de dire voilà, on est.
1: Je pense qu'on est dans des temps qui sont en train de changer, et vraiment changer, pas forcément en bien. Voilà. Donc, on peut chanter la Marseillaise, c'est pas le problème. Mais on est encore bien en France. Mais je pense qu'on risque de se réveiller un beau matin et on sera beaucoup moins bien en France. Parce qu'il se construit plein de choses.
2: Je ne conteste pas, ça ne nous empêche pas d'être reconnaissants pour ce
0: que... plus violent, hein.
2: Pour être reconnaissant pour ce qu'on vit à date, l'évolution du monde. Je ne me fais pas beaucoup d'illusions non plus, mais je persiste. Vivre en France aujourd'hui, c'est peut-être quand même plus heureux que de vivre dans beaucoup d'autres pays dans le monde.
0: Alors, il y a peut-être une partie de notre audience qui a déjà des versets en tête pour justifier leur rapport. Tu viens d'évoquer, ouais, mais nous, on n'est pas citoyens de ce monde, on est citoyens des cieux, ok. Mais en même temps, la Bible dit, alors là, il y a pas mal de références bibliques hein, quand même. Voilà. Donc vous trouvez notamment dans Jean 17 le fait qu'effectivement, la Bible dit que nous sommes dans le monde.
2: Mais pas du monde.
0: Nous ne sommes pas du monde, que notre espérance ne se limite pas. Donc c'est vrai qu'il pourrait y avoir, pour des chrétiens qui sont détachés par rapport aux hymnes nationaux, pourrait dire, ben, il a raison, hein, moi je ne vais pas vibrer pour un pays dans lequel ben, je n'ai pas choisi ma famille, ma patrie, etc. Et en plus, mon vrai pays et ma nouvelle ville, Jérusalem céleste, voilà, pour les connaisseurs, elle n'est pas de ce monde, quoi. Mais en même temps, donc, oui, c'est la notion d'être citoyen des cieux. Vous trouvez ça aussi dans Philippiens, chapitre 3, verset 20. Et en même temps, dans la Bible, à chaque fois, Jésus directement, ou par exemple Paul, nous encourager à assumer notre citoyenneté civile. Je suis complètement d'accord avec toi.
2: Absolument, et d'œuvrer au bien de la cité.
0: Exactement, notamment Paul, hein, qui assume, voire même qui revendique sa citoyenneté romaine, je crois, face au centurion. Vous trouvez ça dans Actes 22, où là, c'est pas une espèce de chrétien éthéré qui plane au-dessus de sa terre. Voilà, donc Jésus
2: ça,
0: nous
2: l'esprit,
0: encourage.
2: Généralement, mais...
0: Ça, c'est l'esprit qui plane.
2: Je dis ça, je dis rien.
1: Et sur les eaux. Hein.
0: Et sur les eaux, oh là là, je suis entouré de... Ouais, bon, bref, ok. Voilà, donc je pense que ceux et celles qui nous regardent, qui nous écoutent, là, côté citoyen, c'est très équilibré dans la Bible. Citoyen des cieux, oui, et en même temps, citoyen civil, sur la terre où on est, quoi. Voilà.
1: Voilà, avec la limite de rester fidèle au principe de dignité.
0: Tout ce que tu as dit, ouais, les
2: en priorité.
0: Les exceptions
1: en, ah oui,
0: à un
1: priorité,
0: moment donné.
1: Ça fait partie du fait qu'on soit citoyen.
2: Absolument.
1: C'est à nous on peut chanter à tue-tête aux armes, mais c'est aussi à nous de prendre les armes et de, non pas de combattre, de pas faire la guerre, mais de prendre nos responsabilités aussi en nous levant. Et ça, on le fait quand même très timidement.
2: On peut aussi rappeler que la Bible dit que c'est bien Dieu qui institue les rois, les princes, et donc voilà, c'est d'où la cohérence de l'appel au respect des autorités, dans la limite, ou avec la limite que tu as évoquée, donc la ligne rouge.
1: Il faut obéir à Dieu plutôt qu'aux hommes, voilà. Quand ils sont contraires, et Dieu sait qu'aujourd'hui, il y en a des choses contraires. Voilà,
0: Il y a même une expression biblique

0: rendez honneur à qui on doit honneur.
1: Et d'ailleurs, c'est même Jésus qui l'a dit. Hein, rendez, rendez honneur à César, rendez-lui ce qu'il lui
0: effectivement,
1: appartient.
0: Et donc,
2: là, il parlait des impôts quand même.
1: J'ai bien compris.
0: Non, non, on va parler des impôts là maintenant. C'est
1: on l'a déjà fait.
0: On l'a, l'année. On l'a déjà fait, tout à fait. Voilà. Et même, je crois que c'était avec toi sur
1: absolument,
0: le côté.
1: Sur le budget.
0: On n'arrive pas à sentir la ceinture en France.
1: Fou, ouais.
0: C'est, on devient fou. Vous trouvez ça notamment dans Actes, le livre des Actes, donc chapitre. Pardon, dans Romains 13. Donc, vous avez l'honneur à qui on doit honneur et aussi. La soumission aux autorités, donc ça c'est, vous trouvez ça au verset 1 et au verset 7 du chapitre 13. D'autres repères bibliques pour aider notre audience à savoir s'ils ont raison d'être comme ils sont par rapport à l'hymne national. On a fait le tour. Cathy ?
2: Bah, moi, je pense que c'est bien que chacun ait son hymne. Voilà. Et
0: son rapport à l'hymne, tu veux dire ?
2: Oui, son rapport à l'hymne. Okay. Et non, oui, il y a un hymne quand même aussi. Ouais. Et en fait, Dieu n'a jamais. Enfin, il a toujours favorisé les tribus, les clans, les pays. Mmh. Voilà. Il ne faut juste pas devenir trop nationaliste, on va dire ça comme ça.
0: Ok, d'accord. Voilà. Il y a un distinguo, même si ce n'est pas le sujet aujourd'hui, oui, le patriotisme, par rapport au nationalisme, quoi. Un nationalisme chrétien qui serait éventuellement... Ouais.
1: Ouais. Non, et puis je rappelle que, moi j'insiste sur la notion de symbole. C'est pas parce qu'on chante la Marseillaise qu'on adhère à chaque parole. Et là, je te rejoins totalement. À l'inverse des cantiques chrétiens, que on est censé les chanter avec foi et conviction. Donc voilà, c'est pas parce qu'on chante la Marseillaise qu'on adhère à toutes les strophes. Et je rappelle que la plupart des strophes font appel à une histoire, qui est là, encore une fois, qui est la nôtre, et qu'il s'agit à la fois de d'assumer, d'honorer.
2: Et a priori, en France, on chante que la première strophe.
0: Oui.
2: On ne chante pas les autres.
0: Tout à fait.
1: Parce que c'est trop long.
2: Ah oui, non.
0: Bah oui, c'est clair. Ouais. Autre repère biblique, et là je vais en venir à ma position de départ où j'avais dit que je serais plutôt B sur le Nutri-Score. La Bible nous invite à ne pas être en scandale. C'est le terme utilisé dans la Bible. Vous trouvez ça notamment dans 1 Corinthiens 10, 32. Sauf si c'est parce que vous êtes chrétien.
2: Ouais.
0: Donc c'est l'évangile, entre guillemets, qui devient un scandale, c'est-à-dire le message de la croix qui dit « Ah, wow, vous croyez encore à ça, vous, aujourd'hui ?» Ça fait scandale et c'est OK.
1: Ça, c'est OK.
0: Ça, c'est OK. Par contre, d'être un chrétien, pour moi, et là, je vais défendre ma position, je suis désolé, si vous sifflez la Marseillaise, c'est, pour moi, c'est pas possible d'un point de vue chrétien.
1: Hein.
0: C'est, pour moi, c'est carton rouge,
2: ça
0: parce que je participe à un espèce de scandale, ou ne serait-ce qu'en termes de témoignage par rapport à ceux qui sont à côté, qui savent que je suis chrétien, disent « Tiens, tu siffles la Marseillaise, toi !» Alors, on n'attend pas de moi que je sois le nationaliste forcené, mais quand même, moi, faire un scandale au milieu d'un stade, en sifflant la Marseillaise dans un chrétien, ça me pose un vrai problème.
2: Mais c'est ça, voilà. C'est le fait de rester en paix, de rechercher la paix.
0: Okay.
2: Et d'être en paix.
0: Oui, parce qu'il y a quand même, il y a pour moi l'enjeu de l'image.
1: Oui. Absolument. De l'image,
0: voilà.
1: Oui,
0: donc, c'est pas un chrétien béni oui-oui qui accepte tout et n'importe quoi. Par contre, choisissons nos combats, quoi. Donc,
1: qui sait faire la part des choses.
0: Exactement, tout à fait. Bah, la part des choses, justement, ça tombe bien, c'est exactement ce qu'on va faire dans la conclusion. On rigole. Bon, allez, on reboucle. Normalement, là, à ce stade, vous nous regardez, vous nous écoutez. Vous avez été au départ plutôt proche d'un profil. Je chante, je vibre, je participe. Voilà, c'est celui que j'incarnais. Voilà, vous avez compris, c'était pas exactement le mien. En deux, Emmanuel, plutôt un rapport assez distancié, mais respectueux, mais il se passe pas grand-chose. Bon, allez, je fais pas mon kéké, mais bon, voilà.
1: Absolument.
0: Qui est assez neutre, assez distancié. Et puis Cathy, il a représenté plutôt ceux et celles d'entre vous, peut-être qui se disent « Ah non, la Marseillaise, déjà je me lève, c'est pas mal, mais moi, ça me fait bondir, ça me met mal à l'aise, voire même des fois, je pourrais peut-être chanter faux ou
1: siffler. »
0: Non, justement, elle chante pas faux, quoi. Voilà. Et l'objectif, je le rappelle, c'était aussi donc que vous puissiez voir avec les repères bibliques si vous avez intérêt à revoir un petit peu votre position, puisque vous affirmez être chrétien ou être chrétienne. Allez, conclusion, Cathy, tu pars, toi, sur quelle position personnelle au gré de notre émission ?
2: Je reste C.
0: Je reste
2: C. Par contre, je me suis quand même amusée, je voulais le dire, à regarder un petit peu des hymnes nationaux mondiaux.
0: Ok.
2: Et vous avez des hymnes absolument magnifiques. Il y a la Nouvelle-Zélande, la Suisse.
0: Quand tu dis magnifique, personnellement ou parce que
2: c'est carrément une intercession.
0: Ah,
2: par exemple,
0: le fond, tu veux dire.
2: Oui.
0: Ah oui, c'est
2: par
0: une prière.
2: Exemple, la Suisse,
0: wow.
2: Alors je n'ai pas pris mon téléphone, où le refrain
0: oui.
2: dit prions le Seigneur, prions le Seigneur. Et je crois que c'est le Nouvelle-Zélande. Je vous invite à le regarder. C'est magnifique. C'est vraiment... restons proches, ou c'est la Suisse, restons proches de Dieu, ben vraiment. Et je trouve que là, voilà, ben, ça me poserait beaucoup moins de problèmes.
0: Ah oui,
1: oui
0: ben
1: là aussi, c'est le fruit de l'histoire. Je veux dire, aussi l'hymne israélien, ou même quand on voit que les Américains, le président américain nouvellement élu, il prête serment sur la Bible, c'est lié à leur histoire. Voilà, ça, c'est leur symbolique.
0: Et, enfin, en tout cas, il y a peut-être une partie de notre audience qui se dirait, bah oui, mais si l'hymne national français était un peu écrit autrement, je serais un peu plus participant, peut-être. Ça calme un peu. Bon, voilà. Les ardeurs. Ta position finale ?
1: La même.
0: C'est ? Hein,
1: c'est, ouais, c'est-à-dire que, est-ce que c'est grave, docteur, si je ne suis pas chaud pour mon hymne national ? Ben, je vous dis non, soyez rassurés, soyez tranquillisés. Je considère que c'est un symbole important, mais que ce n'est pas un totem. Comme déjà évoqué, il y a plein de manières de, à la fois de marquer son attachement au pays et d'un autre côté, d'essayer de l'améliorer. Qui dit amélioration dit aussi esprit critique.
0: Mmh, ok.
2: Je veux dire, ça me fait rire parce que je trouve qu'on n'est quand même pas très gâtés en France. Parce qu'entre la Marseillaise et le coq...
1: Ah bon, les symboles comment ils rient, j'en sais rien.
2: Je sais pas, mais il y a quelque chose qu'elle n'a pas dû comprendre.
0: C'est le seul animal qui chante alors qu'il a les pieds dans la... Ok, ma position, alors moi je reste vraiment sur mon B. C'est grave, docteur. Encore une fois, pas d'un point de vue émotionnel. On a le droit de... Personnellement, moi je ne ressens pas grand-chose au moment de la Marseillaise, hein, je vais être très, très clair. En revanche, vu les enjeux actuels, les clivages et la pression universaliste, moi ça me gonfle. Donc même si je ne suis pas un gros fan des paroles de la Marseillaise, même si j'ai un très bon souvenir de mon armée, voilà, moi je pense que c'est un peu grave, docteur, il faut te remettre en question si tu te professes être chrétien, chrétienne, si tu fais partie quand même de ceux qui vraiment ne respectent pas. Voilà,
2: en sachant qu'on peut y échapper.
0: On peut y échapper, oui, d'accord, très bien.
1: À chanter la marche.
2: Oui.
0: Ouais, mais bon, un petit côté échappe, vous avez peut-être des discussions à table, machin. Et puis si la France, en plus, va assez loin, on va en entendre encore pas mal. Hein.
1: Bon, si en finale, je me lève et je la chante.
0: Allez, c'est parti. Merci d'avoir été avec nous toute cette saison. C'est notre dernier épisode. On fait une petite trêve estivale parce qu'il faut quand même qu'on se repose un petit peu. Donc, en commentaire, merci de nous dire quel type de profil et de voir si vous êtes d'accord avec nous et sur les repères bibliques qui ont été mentionnés. Cathy, merci beaucoup d'avoir renforcé là depuis deux fois successivement.
2: Ouais, je vais y être débordée.
0: Voilà, rassurez-vous, Anita est toujours là, mais elle a d'autres choses. Et Emmanuel, merci pour ta deuxième venue au cours de cette saison. Cette année, c'était vraiment génial. Allez, à bientôt. Bye.
2: À bientôt.
1: Bye, bel été à tous.
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5: Eh bien, bonjour à toutes et à tous et bienvenue dans les Lumières de l'Ombre, l'émission qui vous fait découvrir les hommes de l'ombre en invitant les lumières qui font exister leur métier. Aujourd'hui, nous allons parler de l'activité de comédien voix off.
6: Le côté obscur.
5: Pour parler de tout ça, nous sommes en compagnie de Johanna Koschig qui exerce à Strasbourg le métier de comédienne voix off. Ce métier étant dans l'ombre, nous allons éclaircir son parcours tout de suite. Alors dans un premier temps, est-ce que tu peux nous expliquer en quoi consiste ton travail ?
7: Alors mon travail, c'est surtout de la prestation de service. Même si j'ai le nom de comédien voix off, je fais particulièrement des prises de voix pour des textes institutionnels, des publicités, de l'audiobook. En gros, je dois utiliser des textes et y mettre ma voix, tout simplement, avec une certaine intonation, un certain ton. Donc, je module ma voix en fonction du texte que je vais recevoir.
5: Et alors, quel a été ton parcours avant de travailler dans ce milieu ?
7: Alors, il y a quelques années, ça remonte à mes 17 ans, j'avais commencé à faire des chroniques dans une radio associative avec une amie. Et puis, un peu plus tard, cette même radio avait décidé de m'embaucher en tant qu'animatrice radio. Alors, c'est vrai que je ne connaissais pas réellement le métier de comédien de doublage ou de voix off parce que c'était encore un peu inconnu. Et c'est vrai qu'il y a, on va dire, il y a 15 ans, on ne connaissait pas encore trop ce milieu-là. Ça restait encore assez secret. Ouais. C'est vrai que du coup, je me suis intéressée au milieu de la voix vraiment quand j'étais animatrice radio, donc quand j'étais dans cette fameuse radio. Et c'est là que j'ai cherché finalement à trouver des formations dans le milieu de la voix off et du doublage.
5: Du coup, il n'y a pas vraiment d'école faite pour ça, c'est plus des formations et tu apprends un peu sur le terrain, quoi, c'est ça ?
7: Alors, il y avait une école, celle que j'ai faite, c'est l'école EFDV, École Française de Doublage et de Voix Off. Donc, c'était tout bénef pour moi, puisque du coup, ça m'a permis effectivement d'apprendre les techniques de la voix et les techniques du doublage. On a fait aussi du théâtre, parce qu'effectivement, quand on fait du doublage, ben, y a effectivement des techniques de comédien. On doit s'approprier un rôle. On incarne des personnages. Donc évidemment, c'est un ensemble. Je dirais qu'il y a autant des techniques de doublage que de vocal.
5: Et du coup, ça fait combien de temps que tu exerces ce métier ?
7: Alors là, ça va faire 8 ans et demi à peu près.
5: Est-ce que c'est frustrant parfois d'être dans l'ombre quand on est une pièce vraiment importante, par exemple sur une pub où la voix elle prend pratiquement toute la place ? Est-ce que c'est frustrant des fois d'être dans l'ombre ?
7: Pas du tout. Je crois que c'est... Au contraire, je crois que c'est un petit peu le côté sympathique et mystérieux du comédien.
5: Ouais.
7: C'est-à-dire qu'on peut faire quelque chose d'extraordinaire juste avec notre voix et tout ça en se disant que bah, c'est fait dans un studio d'enregistrement. Alors bien sûr... J'enregistre à partir de chez moi la plupart du temps, mais ça m'arrive aussi d'aller dans des studios externes. Et à ce moment-là, effectivement, on n'est pas tout seul. Il y a le directeur artistique, il y a le client. Et ça m'arrive d'ailleurs en studio d'enregistrement depuis chez moi, c'est que j'ai le client et le directeur artistique en ligne. Donc on fait ça par Zoom, par Skype. Voilà, maintenant, aujourd'hui, on a cette possibilité-là, bah finalement, ouais, de tout faire en ligne. Et c'est vraiment, vraiment super.
5: Du coup, est-ce qu'il y a des choses qui te déplaisent dans l'ombre ou vraiment, toi, c'est vraiment pour ça que tu fais ce métier, c'est parce que c'est l'ombre ?
7: Alors, quelque chose qui ne me déplaît pas forcément. Alors, effectivement, on aura moins de contact humain et c'est ce que j'aime. Et c'est aussi pour ça que j'ai décidé cette année de me former en tant que coach en prise de parole, parce que ça me permettait justement de trouver le contact avec les gens. Et à côté de ça, effectivement, j'aime bien aussi pouvoir travailler de chez moi. Je trouve que c'est un côté extrêmement pratique. On ne va pas se le cacher.
5: Ça, c'est clair. Ouais.
7: Donc, c'est vrai que voilà, c'est un ensemble. Je pense que le côté humain, c'est ce qui me manquait un petit peu et c'est ce que j'ai recherché cette année en me formant aussi en tant que coach. Donc voilà, c'est un ensemble et je pense que les deux ensemble, ça me correspond vraiment bien.
5: Et alors, parmi toutes les prestations que tu as pu faire, est-ce qu'il y en a que tu préfères travailler ou bien l'importance pour toi, c'est ton travail en général et peu importe la prestation ?
7: Alors, la publicité, c'est un petit peu mon quotidien, donc j'en fais beaucoup. Donc c'est vrai que quand j'ai d'autres projets, ça me plaît aussi. On va dire que la diversité, c'est ce qui fait un peu mon travail et c'est ce qui est plaisant, parce que sinon, de faire que de la publicité, ce serait un petit peu dommage. Mais non, vraiment, de faire diverses choses, c'est ce qui me plaît dans mon travail.
5: Et du coup, est-ce que tu as déjà bossé sur un projet où tu n'adhérais pas forcément à la démarche artistique, entre guillemets ?
7: Ça a dû m'arriver. On va dire que oui, ça m'est déjà arrivé. Pour donner un petit exemple, on me donnait une vidéo d'une voix qui ne ressemblait pas du tout à ma voix. Et on me demandait de faire cette voix-là avec le même ton. Alors effectivement, je peux proposer le même ton, mais effectivement, je leur ai expliqué, je ne peux pas vous donner exactement la même chose parce que c'était une dame avec une voix très grave, avec un grain dans la voix. Et ça, c'est très difficile à imiter quand on ne l'a pas. Et dans ce cas-là, il faut travailler avec ces comédiens-là qui ont cette spécificité-là. Donc c'est vrai que c'était un petit peu difficile. Finalement, on a trouvé quelque chose qui leur correspondait. Mais c'est vrai qu'en fin de compte, je crois que le métier de comédien, c'est aussi leur donner une expertise. Ce que je veux dire par là, c'est qu'on leur propose quelque chose. Si ça ne leur correspond pas, on va essayer de proposer autre chose qui, en fin de compte, va leur correspondre.
5: Ok, ouais, c'est trouver un arrangement un peu, c'est ça, quoi.
7: Il faut trouver un arrangement et essayer de comprendre ce que veut le client, parce que lui, il va donner certains mots-clés comme voix pêchue, voix dynamique, ou alors voix suave, voix très chaleureuse. On va essayer de suivre ces petits conseils, mais c'est vrai que en fin de compte, quand on a le texte et quand on a l'habitude de travailler ce texte-là, on va donner une première version. Et c'est ensuite qu'éventuellement, ça va être retravaillé. Moi, ce que je propose de toute façon à mes clients, c'est un extrait sur un premier paragraphe avec plusieurs versions. Et comme ça, le client, lui, il me dit bah, « Tiens, je préfère la version 1 ou 2. » Ça m'évite de faire tout le texte.
5: Ah ouais, c'est clair.
7: Et justement, de me retrouver avec plusieurs propositions et d'aller vers là où le client se sent plus à l'aise avec, avec ma voix.
5: Tu disais d'ailleurs avant que la pub, c'était parfois un peu lassant. Mais ma question, c'est est-ce que tu as déjà eu des périodes de lassitude où tu avais envie vraiment de faire autre chose et tu commençais un peu à en avoir marre?
7: Oui, effectivement. J'aurais bien... Il y a eu des moments comme ça, surtout en été. Il y a moins de projets, de gros projets d'entreprise, de films institutionnels. Donc, c'est vrai que j'ai fait plus de publicité durant les grandes vacances. C'est vrai que c'est les grandes vacances, il y a moins de projets. En tout cas, pour ma part. C'est vrai qu'à ces moments-là, j'aimerais bien avoir un peu autre chose, mais ça fait partie du jeu et c'est
5: et
7: comme
5: puis
7: ça.
5: Après, à la rentrée, ça revient.
7: À la rentrée, ça revient, oui, tout à fait. Okay, ouais.
5: Et du coup, depuis que tu es dans ce métier, est-ce que tu as un événement qui t'a marqué en particulier, je sais pas, une grande enseigne avec qui tu aurais travaillé ou un projet un peu particulier?
7: Alors, j'ai travaillé avec... je peux parler des projets Cry Babies parce que j'ai fait énormément de publicité avec eux. Donc oui, effectivement, c'était plaisant de se dire que sa voix, elle passe sur TF1, sur M6 et de voir que d'autres enfants m'ont dit « Ah, mais je la connais, cette publicité, mais ouais. C'est toi à la télé !» Mais je t'ai pas reconnue. C'est assez rigolo. Oui, effectivement, c'est plaisant. C'est toujours plaisant de se dire qu'on passe sur des grandes chaînes.
5: Bah ouais, c'est clair. Et du coup, nous le rappelons pour les auditeurs qui viennent de nous rejoindre, nous sommes avec Johanna Koschig, une comédienne voix off. Et du coup, Johanna, j'aimerais savoir si ce métier, quand tu étais petite, tu t'en avais déjà envie ou bien tu as découvert ça plus tard et c'est venu un peu comme ça.
7: Je pense que ça m'a un petit peu suivie. Ouais. Alors, ce que je veux dire par là, c'est que quand j'étais plus petite, alors je sais pas si vous connaissez cette petite astuce, j'utilisais les cassettes et je mettais du scotch sur les fameuses languettes des cassettes. Et ça permettait justement de s'enregistrer. Et c'est vrai qu'avec ma voisine et ma sœur, on s'amusait à faire des émissions radio. On se filmait beaucoup. On faisait beaucoup de présentations de télé pour vraiment s'amuser. Et quelque part, ça m'a suivi puisque à mes 17 ans, cette amie m'a proposé de faire de la radio. Et c'est à ce moment-là que finalement, je suis vraiment rentrée dans le milieu et que ça m'a donné envie d'aller plus loin.
5: Ouais, c'est ça. Ouais, t'as vraiment découvert du coup ce milieu à 17 ans, mais... Avant, t'étais un peu dedans, quoi, du coup. Il y avait ce petit truc en toi qui...
7: C'était du loisir.
5: Voilà, c'est ça, c'était du loisir. Puis après, ça s'est concrétisé avec le temps, quoi.
7: C'est ça, tout à fait. Ouais.
5: Et du coup, est-ce que tu pourrais nous faire une petite démo? Voilà, quelque chose qu'on aurait l'habitude d'entendre un peu au quotidien, mais voilà, ou quelque chose que tu peux faire en 10 secondes, comme ça.
7: Alors, je vais faire la messagerie Radio Arc-en-Ciel.
5: Bah allez, faisons ça.
8: Bonjour et bienvenue sur Radio Arc-en-Ciel. Merci d'être avec nous en ce moment.
5: Eh ben merci beaucoup. Et j'aimerais savoir, cette voix justement que tu transformes, est-ce que ça a été quelque chose de facile pour toi ou t'as mis du temps à justement avoir ce résultat?
7: Ça dépend pourquoi. Autant pour les publicités, ça s'est plutôt bien passé parce que j'avais fait de la radio avant et je pense que la radio, ça aide quand même à avoir ce ton-là. Par contre, pour les attentes téléphoniques, ça m'a demandé un peu plus de travail parce que c'est une voix spécifique, un rythme spécifique. C'est vrai que c'est pas du tout la même chose. Au début, j'étais pas du tout dans les attentes téléphoniques. On va dire que ça fait 6 ans que j'en fais maintenant régulièrement. Et ça me plaît bien parce que c'est facile à faire maintenant. Mais c'est vrai que c'était beaucoup d'entraînement au début.
5: Et alors, est-ce que quand tu étais petite, déjà, tu avais une voix assez spécifique ou tu étais, entre guillemets, un peu comme tout le monde, j'ai envie de dire?
7: Alors, pas du tout, parce que déjà, j'avais aucune formation théâtrale. Et par ailleurs, je me rappelle de mes parents qui me disaient souvent « Mais tu n'articules pas, on ne te comprend pas !» Je me rappelle de ces phrases qu'ils me disaient souvent à table. Et c'est vrai que, en fin de compte, c'est quelque chose qui s'apprend. C'est vraiment comme un sport. C'est quelque chose qu'on va entraîner. Et il n'y a pas de secret, c'est l'entraînement qui va nous permettre justement de faire ces voix-là.
5: Et alors pour finir, qu'est-ce que tu dirais à quelqu'un qui ne connaît pas vraiment ce milieu, mais qui a envie d'y travailler, voilà, de se lancer là-dedans?
7: Alors tout dépend aussi de son envie, mais j'ai envie de dire, si tu as vraiment envie de le faire, forme-toi, entraîne-toi et ça va venir, c'est au fur et à mesure.
6: Le côté obscur.
5: Voilà, c'est donc là que s'achève notre émission. Vous pouvez retrouver Johanna Koschig sur son site internet www.johanna-voix-off.com pour retrouver toutes les infos à son sujet. Donc merci de nous avoir écoutés et merci Johanna d'avoir été avec nous. Je vous donne rendez-vous pour la prochaine émission dans 2 semaines, même jour, même heure. Et à la prochaine!

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3: Imaginez un mouvement dont tout le monde pourrait se réclamer, car il serait décentralisé, sans hiérarchie. Ce mouvement aurait un signe de ralliement reconnaissable entre tous et inspirerait aussi bien la peur, le rejet, voire même l'admiration.
2: Vous l'aurez peut-être compris, aujourd'hui, dans Daily Binary, on va vous causer un peu d'Anonymous, ce fameux mouvement d'activistes qui ne cesse, année après année, de faire parler de lui à travers ses coups d'éclat informatiques.
3: Anonymous, donc, comme on le disait juste à l'instant, est un mouvement activiste. La contraction de hacker, des petits bidouilleurs bien futés qui aiment bien chercher des moyens de contourner ou d'exploiter les faiblesses d'un système informatique, et d'activisme, des bidouilleurs engagés, quoi.
2: Et Anonymous, vous devez surtout les connaître à travers leur célèbre masque qu'ils arborent à chacune de leurs apparitions. Mais est-ce que vous savez d'où vient ce fameux masque reconnaissable entre tous ?
3: Eh bien, il serait tout droit tiré de la bande dessinée V pour Vendetta, publiée au cours des années 80, mais aussi et surtout de son adaptation cinématographique, bien plus connue, qui a énormément popularisé l'œuvre, sortie pour le coup en 2006.
2: Il s'agit en effet du masque que porte le protagoniste de l'œuvre. Un protagoniste mystérieux, anarchiste et un peu terroriste sur les bords. Un masque qui est lui-même à l'effigie de Guy Fawkes, un catholique anglais de la fin du XVIe siècle, qui était pas très mystérieux, un peu anarchiste et carrément terroriste. Au final, tout est un peu carrément lié, quoi.
3: C'était Daily Binary. Rendez-vous demain pour une nouvelle dose de culture générale
2: sur le monde.
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1: Avec Françoise Caron, présidente des AFP, Association familiale protestante, le mot imposé est aujourd'hui honnêteté.
2: Honnêteté, ah, c'est un mot que l'on prononce beaucoup. En tout cas, on s'en sert pas tant, on ne le met pas suffisamment au travail. Le mot honnêteté est un mot qu'il faut mettre au travail et peut-être d'abord mettre au travail dans sa propre vie, qui nécessite aussi une réévaluation régulière jusqu'où je suis honnête ou malhonnête vis-à-vis de moi, vis-à-vis des autres. Et je pense qu'on l'utilise trop pour jauger et juger l'autre et pas assez pour se jauger et se juger soi-même. Voilà, c'est un petit mot, je dirais, qu'il faut toujours avoir dans sa caisse à outils personnelle et qui nécessite d'être utilisé régulièrement, peut-être en fin de journée, un petit bilan pour savoir.
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0: 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Paroles de nos aînés. Une petite pensée sur le jeu du hasard.
1: Quand je vieillis, les souvenirs me reviennent de nouveau. Quand les écoles étaient fermées, j'allais avec des copains, on se promenait en forêt. Et qu'est-ce qu'on a trouvé? Un dépôt de munitions. Il y avait des fusées. Mais comme on n'avait pas de revolver pour tirer les fusées, on mettait un clou. Et puis on les tapait contre un rocher. Et puis c'était à mon tour d'envoyer une fusée en l'air. Et puis ça a bien réussi, la fusée, elle avait couleur rouge, je me rappelle encore. Et puis ça dépassait la cime des branches des arbres. Et une minute plus tard, même pas, on a entendu un avion qui est venu et qui a survolé la région. Et on a entendu tirer à la mitraillette. On avait pensé qu'il tirait sur nous. Mais le lendemain, on a lu dans le journal, on a appris que cet avion a pu mitrailler tout un convoi d'Allemands qui était caché dans la forêt. Maintenant, ça m'est revenu de nouveau. Et moi, je crois que même on pourrait mériter une médaille en chocolat maintenant pour les boules.
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0: Salut les cocos, bienvenue dans Petit Écran Rococo, la chronique qui revient sur vos séries d'enfance. L'année 2000 réserve son lot de dessins animés cultes, des dessins animés dont le générique reste bloqué dans nos têtes. Pour preuve, je vous laisse vous remémorer celui-là.
1: On

0: Yoko, ça vous dit quelque chose par hasard ? En 2006, elle n'est rien de plus que la série d'animation française la plus populaire à l'international. Au Royaume-Uni, en Espagne, en Finlande ou aux États-Unis, Code Yoko bat allègrement tous les records. Meilleure émission de Canal J, troisième émission la plus performante sur le réseau américain Cartoon Network, prix français de l'export en 2006. Les personnages de Thomas Romain et Tania Palumbo ont déjà reçu de sacrées récompenses. Et avant de nous pencher un peu plus sur les détails, revenons sur les personnages.
1: Je me souviens un petit peu des personnages. Il y avait quatre, c'était tous des enfants. Il y en avait quatre qui étaient dans le monde réel. Et ils avaient une amie dans le monde de Code Lyoko. Je crois qu'elle avait les cheveux roses. Les autres, je me souviens pas trop à quoi ils ressemblaient. Je me souviens qu'il y en avait un, il restait tout le temps dans le monde réel pour surveiller comment faisaient les autres dans le monde de Lyoko. Et l'intrigue, c'était une intrigue basique de série d'animation. À chaque épisode, il y avait une attaque des méchants et il fallait qu'ils aillent déjouer les mauvais tours.
0: Dans le mille, Yumi, Ulrich, Odd et Jérémy, quatre collégiens parisiens qui rencontreront l'intelligence artificielle Aelita et mettront tout en œuvre pour l'aider à sauver le programme informatique Yoko. Et le monde aussi, accessoirement. En parlant de programme, savez-vous quelles ont été les inspirations des créateurs ?
2: Un film, je pense. Ou un livre. Un livre ou un film.
1: Je pense Matrix, même si c'est un truc d'adulte qu'un truc d'enfant, mais c'est un petit peu le même principe, un monde virtuel et des machines pour s'y connecter, tout ça.
0: Alors, oui, le monde virtuel s'appelle bien Yoko, mais pour tout comprendre, les films Matrix et Tron ont aidé à mettre en place la virtualisation de Code Yoko. Concernant les autres lieux, la plupart sont issus du monde réel. La ville de Paris, une usine Renault pour la fameuse usine des adolescents, leur QG en fait, jusqu'au nom de leur collège. Kadic renvoie effectivement à Philippe K. Dick, le romancier à qui l'on doit par exemple Blade Runner, Total Recall ou encore Minority Report. Peut-être aviez-vous déjà capté la référence, mais qu'en est-il de Yoko, le monde virtuel ? Avez-vous la moindre idée de son origine ?
2: Non, pas du tout.
1: Moi, je crois que Lyoko, c'était le nom du code pour déjouer les tours du méchant. Je crois que c'était ça, qu'à chaque fois qu'il démontait une tour de contrôle du méchant, il fallait rentrer un code et c'était toujours Lyoko. Donc je crois que c'est pour ça qu'elle s'appelle comme ça la série et que du coup le monde s'appelle comme ça.
0: Il faut pour ça entamer une petite gymnastique de la langue. Yoko s'inspire du mot japonais Ryoko qui signifie...
1: Non, je sais pas du tout ce que ça veut dire.
0: Voyage ! Un joli clin d'œil à l'univers même du dessin animé. Face au succès de celui-ci, de nombreux produits dérivés ont vu le jour. BD, romans, goodies... Code Yoko a vraiment encore une place dans le paysage du divertissement français. Une suite à la série d'origine a par exemple été réalisée, intitulée sobrement Code Yoko Evolution.
2: Je regardais un moment, mais c'était quand j'étais toute petite. Enfin, je devais avoir 5 ans, donc...
1: Oui, j'en ai entendu parler, c'est... une série en live et honnêtement on m'en a pas dit du bien malheureusement souvent les séries adaptées de dessins animés ça rend pas forcément tip top donc on m'a dit que c'était un peu kitsch et pas super bien.
0: Mixant animation animée et live action, le moins que l'on puisse dire c'est que son accueil parmi les fans a été très très mitigé. Échec, déception, aucun intérêt pour beaucoup d'internautes. C'est vrai que se lancer dans ce genre de projet alors que le matériau de base a largement été apprécié, c'est toujours un peu risqué. Merci pour votre présence et votre écoute et on se retrouve bientôt avec le 27e épisode de Petit Écran Rococo. Quelle sera la prochaine série d'animation ?

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1: Libérer les enfants de la pauvreté au nom de Jésus. C'est le slogan de Compassion Internationale, l'un des plus importants acteurs du parrainage d'enfants, avec 1,8 million de bénéficiaires actuellement à travers le monde. En France, l'ONG est peu connue, tout comme son fondateur, Everett Swanson, car c'est surtout l'œuvre avec qui elle collabore qui est mise en avant, le sel. Aînée d'une famille de 5 enfants, Everett Swanson est née en 1913 dans une petite ferme de l'Illinois aux États-Unis. Engagée dans une église baptiste de la région, ses parents l'élèvent selon les valeurs de la foi chrétienne et le jeune garçon va se convertir assez jeune, à l'âge de 9 ans. Plutôt timide, il se révèle néanmoins sous un autre jour lorsqu'il est question de religion. Ses parents prient pour qu'il s'engage dans un ministère à plein temps, et c'est au cours de son adolescence qu'il va avoir la conviction que cette voie est la sienne. Il dira « À l'âge de 15 ans, j'ai ressenti un appel très distinct pour le ministère de Jésus-Christ. Tout en terminant mes études, j'ai commencé à prêcher dans les prisons, dans les maisons de retraite, partout où la porte était ouverte. » Essentiel pour la suite, l'appel pour le ministère de la parole n'est pas le seul qu'Everett Swanson ait reçu à ce moment de sa vie. En effet, c'est à cette même période qu'il fait la connaissance de Myriam Edward Agnès, dont il a la certitude qu'il doit

0: l'épouser. Ce qu'ils font en 1934. De leur mariage naîtront 5 enfants, 4 garçons et une fille. Les premières années sont mouvementées car Everett Swanson est évangéliste itinérant. Suivent 7 années comme pasteur dans l'État de Washington, puis 6 à Chicago. Enfin, en 1950, il retourne à un ministère d'évangéliste. Ce choix est un sacrifice pour la famille, car il s'accompagne de nombreux déplacements. À cette époque, c'est le début de la guerre de Corée. Everett Swanson aimerait s'y rendre, mais il ne sait pas comment faire. C'est alors que, de façon improbable mais providentielle, une rencontre avec un missionnaire dans les toilettes d'un foyer chrétien à Tokyo lui ouvrira les portes de ce pays. Everett Swanson s'y rend une première fois en 1951, puis y retourne l'année suivante. Il est frappé par les souffrances de la population et il se promet d'agir avec l'aide de Dieu après avoir été interpellé par un ami missionnaire qui avait discerné son désarroi et qui lui avait dit « Maintenant que tu as vu un besoin énorme et une possibilité d'agir, qu'as-tu l'intention de faire ?» De retour aux États-Unis, Everett Swanson témoigne de ce qu'il a vu. Et si son action débute en 1952, c'est 2 ans plus tard, en 1954, qu'il commence à mettre sur pied un programme de parrainage d'enfants. Néanmoins, pendant plusieurs années, les activités de l'organisation sont multiples. On retrouve le financement d'orphelinats, de foyers pour veuves ou pour lépreux, d'évangélistes. En 1956, un besoin de structuration se fait sentir. C'est le lancement de ce qui est appelé en anglais « The Everett Swanson Evangelical Association » et qui deviendra « Compassion » en 1963. À l'origine, « Compassion » était le nom donné à une lettre de nouvelle qui reprenait la parole de Jésus en Matthieu 15, verset 32 « Je suis rempli de compassion pour cette foule, ils n'ont rien à manger. » L'organisation se développe progressivement. Elle déménage, il y a de plus en plus de parrains et elle commence à s'internationaliser avec la création d'une branche canadienne en 1963. Une certaine reconnaissance accompagne aussi cet accroissement de l'activité avec la réception de 2 médailles décernées par les autorités coréennes à Everett Swanson en 1960 et 1964. Le bouillonnant évangéliste décède en 1965 après 13 années de service auprès de Compassion. Commençant son ministère avec 35 enfants, ils sont 14 600 à être parrainés à sa mort. Par ailleurs, premier pays bénéficiaire du programme, la Corée du Sud est depuis devenue un pays donateur. L'histoire de Compassion et de son fondateur est passionnante et inspirante. Pourtant, un tel récit ne peut pas non plus passer sous silence certaines des difficultés qui ont été rencontrées. C'est ainsi qu'Everett Swanson a dû gérer une grave crise au début des années 1960. Plusieurs responsables de l'organisation avaient détourné des fonds. Leur ayant accordé sa confiance, Everett Swanson a mis longtemps à se rendre à l'évidence et à régler le problème. Ce type de comportement arrive malheureusement aussi dans le milieu chrétien et nous ne pouvons pas nous permettre de les prendre à la légère. Heureusement, Dieu est au contrôle de toutes choses et ces événements n'ont pas permis d'entacher le bon développement de l'organisation naissante. 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
1: Avec Ritz Randriam Ampandri, coach sportif chez Work Inside Out, le mot imposé est aujourd'hui verset.
2: Alors pour moi, le verset, c'est des paroles encourageantes, des paroles de Dieu, qui pour moi me boostent avant de commencer une journée. Et ou même dans mon activité physique, j'utilise des versets pour booster les adhérents de l'association. Par exemple, le verset « Tu aimeras ton prochain comme toi-même », c'est un verset qui a pour but aussi de faire du bien à son prochain, c'est pour le bien commun. Par exemple, dans l'association sportive dont je suis le coach, on va travailler cet esprit de bienveillance, cet esprit d'unité. On va peut-être pas se mettre à nous d'abord, on va pas se focaliser sur nous, mais plutôt sur la personne qui est à côté de nous pour prendre soin d'elle, pour pouvoir l'encourager, pour pouvoir l'accompagner. Les versets, c'est des valeurs qui sont vraiment ancrées en nous, ancrées en moi. Grâce aux versets, on peut rester dans ce couloir de la volonté de Dieu.
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2: Aujourd'hui, dans ma chanson coup de cœur, on écoute un titre qui me rend vraiment de bonne humeur et cela transparaît rien que dans le titre. Ça s'appelle Smile, sourire en français, et c'est de Hocus Pocus. La bonne humeur, c'est une caractéristique de ce groupe. Toutes leurs chansons sont pleines d'entrain et de bonheur. Je vous laisse découvrir ma préférée d'entre toutes.

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1: C'était Smile, Hocus Pocus dans ma chanson coup de cœur, un titre à réécouter sur leur album Place 54, sorti en 2007.
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0: Bonjour à tous. À la une de l'actualité, la vigilance rouge canicule commence à reculer dans l'ouest de la France. 11 départements repassent en orange, 61 restent en rouge aujourd'hui. Les températures vont rester autour de 40 degrés et face à ces fortes chaleurs. Et pour ne pas charger les hôpitaux, le préfet de police de Paris interdit la consommation d'alcool sur la voie publique à partir de midi. Et hier, en fin de journée, à cause des fortes chaleurs, 50 000 foyers étaient privés d'électricité en France, principalement dans les Yvelines et aussi dans les Hauts-de-Seine et en Gironde. La canicule constitue un facteur majeur de déclenchement des migraines. En France, près de 10 millions de personnes souffrent de migraines, principalement des femmes. Les crises de migraines peuvent durer des jours, mettant certains dans des situations extrêmes, voire violentes. Sabine Debremaker préside l'association La Voix des Migraineux et donne des conseils pour les prévenir.
1: Quand il y a la canicule, les migraineux, ils doivent boire encore plus régulièrement et avant d'avoir soif, vraiment. Ils doivent aussi éviter les écarts de température. Donc, essayer d'éviter de passer d'un endroit climatisé à l'extérieur, ça c'est plus compliqué. Aussi, plus particulièrement pendant la canicule, il faut éviter de cumuler d'autres déclencheurs. Et boire, c'est vraiment important, se rafraîchir en se passant un linge sur le corps, sur le front, sur les mains, c'est très important.
0: Des propos recueillis par Mylène Desbacs, une bonne hydratation est essentielle afin d'éviter la déshydratation, facteur reconnu de déclenchement des migraines. Les syndicats d'enseignants appellent à exercer leur droit de grève là où c'est nécessaire face à l'épisode de canicule. Ils dénoncent des conditions de travail intenables dans les écoles et un manque de préparation du gouvernement. L'intersyndicale évoque des malaises pendant les cours et examens. Les épreuves écrites du brevet des collèges sont maintenus. Michelin annonce la fermeture d'une de ses usines aux États-Unis d'ici 2028. Le site emploie environ 1200 salariés. Le groupe français évoque une réorganisation industrielle. Cette annonce intervient alors que Michelin prévoit aussi des suppressions de postes en France jusqu'à 1500 dans le cadre de départs volontaires. On termine par du sport, du football. L'Allemagne qualifiée pour les 16e de finale de la Coupe du Monde. Malgré sa défaite 2-1 hier soir contre l'Équateur, ça passe aussi pour la Côte d'Ivoire, vainqueur de Curaçao 2-0. Tout comme les Pays-Bas, ils ont dominé la Tunisie 3-1. Et dernier match de groupe ce soir pour l'équipe de France, c'est face à la Norvège à partir de 21h. L'objectif pour les Bleus, ne pas perdre pour conserver la première place du groupe. Le défenseur Maxence Lacroix devrait être titulaire à la place de William Saliba. Belle journée à tous.
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0: Bonjour Nicolas.
2: Bonjour Gladys.
0: Alors, terrorisme, ça a sans doute été le mot le plus utilisé dans les médias en 2015, en France notamment. Et après l'effroi des tragiques événements, le débat s'est centré sur la cause de ces actes. Est-ce qu'on peut en rappeler la teneur ?
2: Suite aux attentats de Paris du 13 novembre, le Premier ministre Manuel Valls a exprimé sa défiance envers l'analyse sociale et culturelle de la violence terroriste en affirmant, je cite, « qu'expliquer le djihadisme, c'était déjà vouloir un peu excuser ». De nombreux sociologues se sont alors élevés contre cette position en argumentant que l'on peut chercher à comprendre quelque chose sans pour autant le justifier. Et qu'il est même nécessaire de s'interroger sur les racines du terrorisme, notamment si l'on veut pouvoir s'y opposer.
0: Pour certains, d'ailleurs, la pauvreté serait la cause principale du terrorisme. Que penser de cette hypothèse ?
2: Oui, effectivement, certaines personnes défendent cette idée. Elles justifient alors leur position en expliquant que les terroristes qui passent à l'acte en Occident sont souvent des personnes qui sont en marge de la société. Ou elles prennent aussi l'exemple que les zones qui sont contrôlées par des djihadistes sont des territoires bien souvent marqués par l'instabilité et la pauvreté. Ce sont des arguments intéressants, mais il faut sûrement être un peu plus nuancé. La réalité est sûrement plus complexe. Des études ont ainsi montré que les pirates de l'air du 11 septembre venaient plutôt de milieux aisés, tout comme Ben Laden.
0: Faut-il aller jusqu'à dire que la pauvreté n'aurait aucun lien, finalement, avec le terrorisme ?
2: Pas à ce point non plus. L'idée est plus de dire que la pauvreté ne saurait à elle seule expliquer le terrorisme. Il y a une vraie dimension idéologique aussi derrière le passage à l'acte, et c'est ce qui reste déterminant. Sachant aussi que le terrorisme ne peut pas non plus être réduit au seul djihadisme, qui en est l'expression actuelle la plus célèbre, si on peut dire. La pauvreté est plus un terreau sur lequel va pouvoir prospérer le terrorisme. Le président du Niger, Mahamadou Issoufou, parle ainsi de la pauvreté comme d'un allié principal lorsqu'il évoque la situation de Boko Haram.
0: En ce sens, est-ce qu'il est juste de dire que la guerre ne peut pas à elle seule tout résoudre ?
2: Oui, si la pauvreté n'est pas la cause principale du terrorisme, il n'empêche que le développement ne peut être éludé dans la réponse que l'on apporte à cette problématique. Le 20 janvier 2016, le chef d'état-major des armées françaises, le général de Villiers,

0: est ainsi allé dans ce sens lorsqu'il soulignait dans une tribune, je cite, une stratégie basée sur les seuls effets militaires ne pourra jamais agir sur les racines de la violence lorsqu'elle s'ancre dans le manque d'espoir, d'éducation, de justice, de développement, de gouvernance, de considération. Le président du Niger toujours ne disait pas autre chose quand il déclarait qu'à court terme, la réponse est forcément sécuritaire, mais à long terme, elle est économique et sociale.
1: Est-ce qu'il y a des actions concrètes qu'on peut citer qui sont mises en place à ce niveau ?
0: À l'échelle étatique, les agences de sécurité en ont progressivement pris conscience et dans une certaine mesure en France, le livre blanc de la défense et de la sécurité nationale de 2013 en rend compte. On y retrouve en effet l'idée que l'aide au développement doit être pour partie dirigée vers les États fragiles afin d'éviter l'apparition de foyers de crise. Certains parlent aussi de faire de l'aide au développement un outil de lutte contre le terrorisme, comme le plan Marshall pouvait l'être pour la lutte contre le communisme.
1: Alors les causes du terrorisme sont très complexes, hein, on le voit, et liées aussi à l'histoire individuelle des personnes. La pauvreté peut certes en être un terreau, mais quant au passage à l'acte, ce sont bien d'autres facteurs qui peuvent entrer en compte. Et donc les moyens de lutter contre sont là aussi complexes et multiples. 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

0: Bonjour à tous. À la une de l'actualité, la vigilance rouge canicule commence à reculer dans l'ouest de la France. 11 départements repassent en orange, 61 restent en rouge. Aujourd'hui, les températures vont rester autour de 40 degrés et face à ces fortes chaleurs. Et pour ne pas charger les hôpitaux, le préfet de police de Paris interdit la consommation d'alcool sur la voie publique à partir de midi. Et hier, en fin de journée, à cause des fortes chaleurs, 50 000 foyers étaient privés d'électricité en France, principalement dans les Yvelines et aussi dans les Hauts-de-Seine et en Gironde. La canicule constitue un facteur majeur de déclenchement des migraines. En France, près de 10 millions de personnes souffrent de migraines, principalement des femmes. Les crises de migraines peuvent durer des jours, mettant certains dans des situations extrêmes, voire violentes. Sabine Debremaker préside l'association La Voix des Migraineux et donne des conseils pour les prévenir.
1: Quand il y a la canicule, les migraineux, ils doivent boire encore plus régulièrement et avant d'avoir soif, vraiment. Ils doivent aussi éviter les écarts de température. Donc, essayer d'éviter de passer d'un endroit climatisé à l'extérieur, ça c'est plus compliqué. Aussi, plus particulièrement pendant la canicule, il faut éviter de cumuler d'autres déclencheurs. Et boire, c'est vraiment important, se rafraîchir en se passant un linge sur le corps, sur le front, sur les mains, c'est très important.
0: Des propos recueillis par Mylène Desbach, une bonne hydratation est essentielle afin d'éviter la déshydratation, facteur reconnu de déclenchement des migraines. Les syndicats d'enseignants appellent à exercer leur droit de grève là où c'est nécessaire face à l'épisode de canicule. Ils dénoncent des conditions de travail intenables dans les écoles et un manque de préparation du gouvernement. L'intersyndicale évoque des malaises pendant les cours et examens, les épreuves écrites du brevet des collèges sont maintenus. Michelin annonce la fermeture d'une de ses usines aux États-Unis d'ici 2028. Le site emploie environ 1200 salariés. Le groupe français évoque une réorganisation industrielle. Cette annonce intervient alors que Michelin prévoit aussi des suppressions de postes en France jusqu'à 1500 dans le cadre de départs volontaires. On termine par du sport, du football. L'Allemagne qualifiée pour les 16e de finale de la Coupe du Monde. Malgré sa défaite 2-1 hier soir contre l'Équateur, ça passe aussi pour la Côte d'Ivoire, vainqueur de Curaçao 2-0. Tout comme les Pays-Bas, ils ont dominé la Tunisie 3-1. Et dernier match de groupe ce soir pour l'équipe de France, c'est face à la Norvège à partir de 21h. L'objectif pour les Bleus, ne pas perdre pour conserver la première place du groupe. Le défenseur Maxence Lacroix devrait être titulaire à la place de William Saliba. Belle journée à tous.
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0: Salut les cocos, bienvenue dans Petit Écran Rococo, la chronique qui revient sur vos séries d'enfance. Avant-dernier arrêt, aujourd'hui, et pas des moindres. Niveau foot, on a déjà parlé d'Olive et Tom et de foot de rue, mais à quel autre dessin animé pensez-vous si je vous dis qu'on reste dans la même veine? Allez, petit indice, ça se passe dans une galaxie plutôt lointaine, très lointaine.
1: Les peuples de la galaxie maîtrisent des pouvoirs fantastiques appelés fluides. Leur puissance est telle qu'on a interdit de les utiliser, sauf dans un domaine. Un sport devenu le plus spectaculaire de tous, le Galactic Football.
0: Pur produit français, la première saison débarque sur France 2 en 2006. Petite particularité, la deuxième est diffusée sur Jetix et la troisième sur Disney XD. Jusqu'en 2011, on suit donc les aventures d'une équipe de jeunes footballeurs hors du commun, entre tactique, trahison et science-fiction. Mais au fait, c'est quoi l'histoire de base?
2: Ils faisaient des matchs de foot, c'était... Je crois que ça se passait dans l'espace, c'était un peu futuriste. Mais l'histoire en elle-même, non, je me rappelle pas.
3: Je crois que c'était avec des terriens qui avaient leur pouvoir qui avait disparu et que d'un coup, lors d'un match, ce fameux pouvoir est revenu, je crois.
0: Victime d'une ère glaciaire suite à une explosion survenue avant les tout premiers épisodes de la saison 1, la planète Aquilion se retrouve dépourvue du souffle, cette magie si particulière qui donne des pouvoirs exceptionnels à sa population. Pendant 15 ans, le souffle a disparu et l'équipe de foot d'Aquilion est écartée des tournois jusqu'à ce qu'une nouvelle génération, dotée du souffle, ne fasse enfin son apparition. Une nouvelle génération qui sera entraînée par nul autre qu'Arche, la vedette de l'ancienne équipe.
2: Après, je me rappelle un peu... Il y avait, je crois, il y avait trois garçons et une fille. T'en avais un qui avait genre, qui avait des cheveux longs un peu et qui était métis. Il y en avait un qui était genre un peu le clown. Et après les deux autres, par contre, je me rappelle plus. T'avais une fille qui avait les cheveux blancs et l'autre garçon, je me souviens plus de à quoi il ressemblait.
0: Si le succès de la série se tarit au fil des saisons, les premiers épisodes rendent les autres pays du monde curieux. Ils seront donc diffusés dans 25 d'entre eux, parmi lesquels les États-Unis, l'Inde, le Brésil, le Canada, l'Espagne, la Corée du Sud ou encore Singapour. Vraiment pas mal pour une production française. Malgré l'annulation de Galactic Football, une pétition de fans circule depuis 2013 afin de motiver les équipes de production à rempiler après le cliffhanger final de la saison 3. Mais d'après le co-créateur Vincent Vandelli, cette suite est de moins en moins à l'ordre du jour. Si jamais elle devait exister, ce serait probablement sous forme de bande dessinée et avec un bond d'une vingtaine d'années dans le futur. Nouveaux personnages, nouvelles intrigues... Une bonne idée ?
2: J'aurais préféré qu'ils continuent l'histoire.
3: Si ça serait pour faire leur comeback, pourquoi pas, et qu'après ça débouche sur une nouvelle histoire avec, je sais pas, qu'ils reviennent avec des nouveaux pouvoirs parce qu'ils sont allés dans une autre dimension. Parce que clôturer une saison et dire voilà, tel personnage a disparu, ça laisse un petit peu les gens sur leur faim.
0: On ne le saura peut-être jamais, mais toute l'imagination du monde est permise. C'est donc là-dessus que l'on se quitte avant de clôturer notre émission avec le dernier épisode. Quelle sera la prochaine série d'animation ? Comptez sur moi pour garder la surprise jusqu'au bout. A plus tard.
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1: Prendre une décision est si évident que cela? Eh bien, pas toujours. Charles Pépin, conscient des difficultés que l'on peut rencontrer, nous donne des clés essentielles sur l'art de décider dans son livre « La confiance en soi, une philosophie ». Je vous propose, sans plus tarder, d'aborder ces clés. Clé 1. Décider, ce n'est pas choisir. Lorsque je choisis, je peux me reposer sur des critères objectifs, rationnels et indiscutables qui font disparaître l'aléa. Alors que lorsque je décide, il subsistera toujours une part de doute. Il y a une vraie prise de risque parce que je ne peux pas m'appuyer sur des arguments irréfutables. J'ai beau tenter d'éliminer le doute en faisant appel à la connaissance, l'expérience, aux avis extérieurs, etc., l'incertitude va demeurer du moins en partie. Autrement dit, choisir, c'est savoir avant d'agir, tandis que décider, c'est agir avant de savoir. Prenons un exemple. Vous êtes au restaurant, le serveur vous remet la carte et vous hésitez entre deux plats. Pour vous positionner, vous demandez à connaître la composition de chaque plat et apprenez que dans l'un, il y a un ingrédient que vous ne supportez pas. Eh bien, dans ce cas de figure, la solution est vite trouvée. Vous vous reposez sur la connaissance de la composition des plats pour choisir. Il ne s'agit donc pas d'une décision, mais bien d'un choix. Clé numéro 2, décider, c'est sortir de sa zone de confort. En effet, décider, c'est accepter de se mettre en action dans l'incertitude. En cela, j'entre dans une zone de challenge, d'inconfort, parce que je ne maîtrise pas les conséquences de ma décision. Je prends pour le coup le risque de devoir assumer des effets imprévisibles. Un autre exemple, vous ne vous épanouissez plus dans votre travail. Vous avez un projet de changement d'activité qui vous tient à cœur, mais plusieurs éléments produisent le doute en vous. D'une part, vous entretenez de belles relations avec vos collègues. D'autre part, vous maîtrisez les missions qui vous sont confiées. Et enfin, vous avez des possibilités d'évolution. Dans cette situation, trois possibilités. Soit vous différez la prise de décision, on verra ça plus tard, statu quo. Soit vous décidez d'y aller en acceptant l'incertitude. Vous entrez alors dans une zone d'inconfort ou de challenge. Enfin, et dernière possibilité, vous pouvez décider dans la peur et prendre alors une mauvaise décision. Clé numéro 3, décider, c'est accepter de faire usage de sa propre liberté. Étant donné qu'il est impossible d'éradiquer totalement le risque, la décision va impliquer de se faire confiance, d'être à l'écoute de soi pour trancher. La liberté, nous dit Charles Pépin, c'est décider dans le doute. Et plus la décision est éloignée d'un simple choix rationnel, plus elle demande que nous sachions nous faire confiance. Clé numéro 4, décider, c'est faire valoir son droit à l'erreur. Lorsque je décide, je ne peux avoir de garantie à 100% que ma décision soit la bonne. Je prends alors le risque d'échouer, ce qui n'est pas une fatalité. Bien au contraire, selon Charles Pépin, l'erreur est la manière proprement humaine d'apprendre et d'avancer. Et enfin, décider, ça s'apprend. Pour Charles Pépin, la décision est un art. L'auteur milite d'ailleurs pour que cet art soit enseigné le plus largement possible. Il nous invite également à nous entraîner à la prise de décision pour les petites choses du quotidien, ce afin de se préparer à la prise de grandes décisions, plus risquées. Je conclurai simplement par cette citation de Zig Ziglar, « La pire décision de toutes est celle que l'on n'a pas prise ».
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1: Bonjour à tous. À la une de l'actualité, la vigilance rouge canicule commence à reculer dans l'ouest de la France. 11 départements repassent en orange, 61 restent en rouge aujourd'hui. Les températures vont rester autour de 40 degrés et face à ces fortes chaleurs. Et pour ne pas charger les hôpitaux, le préfet de police de Paris interdit la consommation d'alcool sur la voie publique à partir de midi. Et hier, en fin de journée, à cause des fortes chaleurs, 50 000 foyers étaient privés d'électricité en France, principalement dans les Yvelines et aussi dans les Hauts-de-Seine et en Gironde. La canicule constitue un facteur majeur de déclenchement des migraines. En France, près de 10 millions de personnes souffrent de migraines, principalement des femmes. Les crises de migraines peuvent durer des jours, mettant certains dans des situations extrêmes, voire violentes. Sabine Debremaker préside l'association La Voix des Migraineux et donne des conseils pour les prévenir.
2: Quand il y a la canicule, les migraineux, ils doivent boire encore plus régulièrement et avant d'avoir soif, vraiment. Ils doivent aussi éviter les écarts de température. Donc, essayer d'éviter de passer d'un endroit climatisé à l'extérieur, ça c'est plus compliqué. Aussi, plus particulièrement pendant la canicule, il faut éviter de cumuler d'autres déclencheurs. Et boire, c'est vraiment important, se rafraîchir en se passant un linge sur le corps, sur le front, sur les mains, c'est très important.
1: Des propos recueillis par Myline Desbacs, une bonne hydratation est essentielle afin d'éviter la déshydratation, facteur reconnu de déclenchement des migraines. Les syndicats d'enseignants appellent à exercer leur droit de grève là où c'est nécessaire face à l'épisode de canicule. Ils dénoncent des conditions de travail intenables dans les écoles et un manque de préparation du gouvernement. L'intersyndicale évoque des malaises pendant les cours et examens, les épreuves écrites du brevet des collèges sont maintenus. Michelin annonce la fermeture d'une de ses usines aux États-Unis d'ici 2028. Le site emploie environ 1200 salariés. Le groupe français évoque une réorganisation industrielle. Cette annonce intervient alors que Michelin prévoit aussi des suppressions de postes en France jusqu'à 1500 dans le cadre de départs volontaires. On termine par du sport, du football. L'Allemagne qualifiée pour les 16e de finale de la Coupe du Monde. Malgré sa défaite 2-1 hier soir contre l'Équateur, ça passe aussi pour la Côte d'Ivoire vainqueur de Curaçao 2-0. Tout comme les Pays-Bas, ils ont dominé la Tunisie 3-1. Et dernier match de groupe ce soir pour l'équipe de France, c'est face à la Norvège à partir de 21h. L'objectif pour les Bleus, ne pas perdre pour conserver la première place du groupe. Le défenseur Maxence Lacroix devrait être titulaire à la place de William Saliba. Belle journée à tous.
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Salut les cocos, bienvenue dans Petit Écran Rococo, la chronique qui revient sur vos séries d'enfance. On poursuit notre route dans les années 70 pour faire halte devant l'un de mes dessins animés préférés, si ce n'est mon dessin animé préféré quand j'étais toute petite. Même s'il remonte déjà à 1977, les aventures de ce petit ourson et de sa sœur jumelle sont un puits d'émotions que je suis plus que joyeuse d'introduire dans cette émission.

0: Peut-être que vous connaissez vous aussi cette série d'animation canado-nippone-américaine. Destinée aux jeunes enfants, l'histoire tourne autour de Booba et de sa sœur Frisquette, deux petits oursons recueillis par Moy, un jeune indien, après que des chasseurs aient tué leur mère. On n'est pas sur un départ des plus amusants, je le concède, mais l'histoire d'amitié qui se nourra entre Moy, son ami Joy et les deux petites boules de poils sera le fil conducteur du dessin animé. Quels souvenirs nos cocos en gardent-ils ?
1: Booba, je connaissais, je regardais la télé, forcément, genre midi les zouzous, la France 5, je crois, ça passait. Entre midi et deux, ou le soir juste après les cours.
2: Ah oui, je connaissais Booba, c'est un peu l'un des rares dessins animés de mon enfance dont je me rappelle plutôt bien, ouais. Le générique, c'est toute une histoire. Alors ça faisait « Booba, Booba, mon petit ourson ».
1: Alors bien sûr, le générique, je m'en rappelle un peu. Surtout juste la partie « Booba, Booba, mon petit ourson ». Ouais, genre, je me rappelle un peu que de ça, en fait.
2: Il est tellement adorable, ce générique. Vraiment, j'adore.
0: Ah oui, moi aussi. Et je suis sûre que ces paroles ont donné le sourire à nos auditeurs. Sinon, quoi d'autre ? Un personnage, peut-être ?
1: Forcément, là, le petit indien, là, que je sais plus s'il finit par genre adopter Booba, si on peut dire. Mais après, je me rappelle plus trop en détail. Mais ouais, je me rappelle du petit indien trop mignon, trop gentil.
2: Ah, je me rappelle de la petite indienne. Je crois que c'est une petite indienne. Je l'aimais bien, en fait. Je m'en suis rappelée parce que quand j'étais petite, j'avais un petit carré brun comme ça. J'étais brune. Et je m'identifiais beaucoup à elle.
0: C'est un petit garçon, justement.
3: Ah, mais oui, c'est vrai, c'est un indien.
0: Inspiré du livre d'Ernest Thompson Seton, Monarch, le gros ours de Talak, publié en 1904, la série d'animation est créée par la Nippon Animation, le même studio ayant produit Heidi. Booba est une série se composant d'une unique saison de 26 épisodes. Tout d'abord diffusée sur France 3 dès sa sortie française en 1981, elle passera ensuite sur France 5 dans Midi les Zouzous, puis sur TJ à partir de septembre 2011. Dès 2003, une nouvelle version avec de nouveaux doublages est enregistrée. C'est d'ailleurs cette version-là que j'ai connue, le petit Booba étant doublé par la talentueuse Brigitte Lecordier. Celle-ci a par ailleurs prêté sa voix à Nicolas dans Bonne nuit les petits, oui, mais aussi Sangoku, enfant dans Dragon Ball. Par simple curiosité, auriez-vous fait le rapprochement entre les différents doublages qui vont suivre ? On commence directement avec le petit Booba.
4: Et pourquoi on devrait plus s'approcher des hommes ? Moi, je me suis bien amusée. Le petit indien a été très gentil avec moi.
5: Oh, quelle journée ! On en a livré des choses aujourd'hui, ma petite voiture. Et celle-ci, c'est la dernière.
1: Sur le coup, le point commun entre Booba et Oui, je t'aurais répondu, c'est tous les deux des héros, des personnages principaux du coup de série. J'aurais pas calculé sur le coup qu'ils avaient la même voix, effectivement.
2: Je m'y attendais trop pas. Ça, c'est trop cool. Franchement, je suis contente de savoir ce petit détail sur la vie des dessins animés.
0: Les personnages humains ne sont bien sûr pas en reste, loin de là. Le père de Moy est par exemple doublé par Vincent Violette, qui se cache derrière les traits de l'inspecteur Gordon dans la trilogie du Dark Knight.

0: Knight, de Louis Litt dans la série Suits ou encore du professeur Quirrell dans Harry Potter à l'école des sorciers. Ensuite, le vieil oncle Emile, fidèle ami de Moy et de son père, est interprété par Michel Tugodoris, alias l'oncle Vernon dans les Harry Potter. Jugez plutôt par vous-même.
1: Mais qu'est-ce que tu racontes? Tu prétends que tu as joué tout l'après-midi avec cet ourson?
2: Dépêche-toi! Apporte-moi mon café!
3: Oh la vache. Oh là là, c'est dingue.
4: Du coup, pour l'oncle Vernon, j'aurais jamais fait le rapprochement, non. Mais effectivement, on entend bien que pareil, c'est la même voix, le même doubleur. Ouais. C'est assez marrant.
0: Plutôt pas mal, hein. Comme pour l'épisode consacré à Scooby-Doo, ce 8e opus est plein de surprises. Bien sûr, nous ne pouvions quitter notre petit Booba sans mentionner Chantal Goya, l'interprète du générique. Je ne prendrai pas le risque de vous énumérer tous ces titres, mais comme chacun sait, Chantal Goya est une grande adepte des séries pour enfants. Merci pour votre présence et votre écoute, et on se retrouve bientôt avec le 9e épisode de Petit Écran Rococo. Quelle sera la prochaine série d'animation? Comptez sur moi pour garder.
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0: Bonjour à tous. À la une de l'actualité, la vigilance rouge canicule commence à reculer dans l'ouest de la France. 11 départements repassent en orange, 61 restent en rouge aujourd'hui. Les températures vont rester autour de 40 degrés et face à ces fortes chaleurs. Et pour ne pas charger les hôpitaux, le préfet de police de Paris interdit la consommation d'alcool sur la voie publique à partir de midi. Et hier, en fin de journée, à cause des fortes chaleurs, 50 000 foyers étaient privés d'électricité en France, principalement dans les Yvelines et aussi dans les Hauts-de-Seine et en Gironde. La canicule constitue un facteur majeur de déclenchement des migraines. En France, près de 10 millions de personnes souffrent de migraines, principalement des femmes. Les crises de migraines peuvent durer des jours, mettant certains dans des situations extrêmes, voire violentes. Sabine Debremaker préside l'association La Voix des Migraineux et donne des conseils pour les prévenir.
1: Quand il y a la canicule, les migraineux, ils doivent boire encore plus régulièrement et avant d'avoir soif, vraiment. Ils doivent aussi éviter les écarts de température. Donc, essayer d'éviter de passer d'un endroit climatisé à l'extérieur, ça c'est plus compliqué. Aussi, plus particulièrement pendant la canicule, il faut éviter de cumuler d'autres déclencheurs. Et boire, c'est vraiment important, se rafraîchir en se passant un linge sur le corps, sur le front, sur les mains, c'est très important.
0: Des propos recueillis par Mylène Desbacs, une bonne hydratation est essentielle afin d'éviter la déshydratation, facteur reconnu de déclenchement des migraines. Les syndicats d'enseignants appellent à exercer leur droit de grève là où c'est nécessaire face à l'épisode de canicule. Ils dénoncent des conditions de travail intenables dans les écoles et un manque de préparation du gouvernement. L'intersyndicale évoque des malaises pendant les cours et examens, les épreuves écrites du brevet des collèges sont maintenus. Michelin annonce la fermeture d'une de ses usines aux États-Unis d'ici 2028. Le site emploie environ 1200 salariés. Le groupe français évoque une réorganisation industrielle. Cette annonce intervient alors que Michelin prévoit aussi des suppressions de postes en France jusqu'à 1500 dans le cadre de départs volontaires. On termine par du sport, du football. L'Allemagne qualifiée pour les 16e de finale de la Coupe du Monde. Malgré sa défaite 2-1 hier soir contre l'Équateur, ça passe aussi pour la Côte d'Ivoire vainqueur de Curaçao 2-0. Tout comme les Pays-Bas, ils ont dominé la Tunisie 3-1. Et dernier match de groupe ce soir pour l'équipe de France, c'est face à la Norvège à partir de 21h. L'objectif pour les Bleus, ne pas perdre pour conserver la première place du groupe. Le défenseur Maxence Lacroix devrait être titulaire à la place de William Saliba. Belle journée à tous.
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2: Chaque jour, un brin de culture générale sur le monde digital. Aujourd'hui, dans Daily Binary, on se retrouve pour un nouvel épisode dans le monde du digital. Mais pour une fois, nous allons nous intéresser à des supports physiques. Vous avez peut-être déjà connu l'époque des VHS, mais si, vous savez, ces fameuses bandes magnétiques qu'il fallait rembobiner entièrement pour revenir au début de la cassette. Eh bien, aujourd'hui, nous allons parler de leur digne successeur, les disques.
3: Et on ne parle pas des disques vinyles, qui, eux, ont encore un fonctionnement différent, qui d'ailleurs se rapproche plus de la VHS, car les données sont inscrites directement sur la platine. Là, les données sont inscrites avec des 0 et des 1, puis ensuite lues par un lecteur laser, et pour finir, les interpréter numériquement.
2: Pourquoi on associe le CD à la musique ou bien à des petits logiciels tandis que le DVD sert principalement pour les longs métrages? Eh bien tout simplement parce que la différence se fait sur leur capacité de stockage.
3: Les CD sont apparus dans les années 80 et permettaient ainsi de transporter plus facilement sa musique partout. C'est bien plus simple d'avoir un lecteur CD qui permet de sélectionner la musique, mettre en pause, en appuyant sur un simple bouton, plutôt que de s'embêter avec un tourne-disque où il faut positionner manuellement le stylet au bon endroit.
2: Tandis que le DVD, qui a vraiment pris de l'essor dans les années 2000, permet de stocker plus de 10 fois la quantité de données d'un CD-ROM. Il devient ainsi possible de lire des films en bonne qualité.
3: C'était Daily Binary. Rendez-vous demain pour une nouvelle dose de culture générale
2: sur le monde digital.
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2: Pour l'épisode d'aujourd'hui, je vous propose de revenir sur la sortie de l'un des titres les plus emblématiques de la NES, The Legend of Zelda.

Nous sommes en 1984, un an avant la sortie de Super Mario Bros. Au Japon, qui n'était alors qu'au stade de développement. En parallèle, Shigeru Miyamoto, l'une des grandes figures de Nintendo mais aussi de l'histoire du jeu vidéo, était en train de poser les bases de ce qui deviendra par la suite le premier The Legend of Zelda. De son côté, Nintendo ne perdait pas son temps. La première extension de la NES, de son petit nom le Famicom Disk System, étant sur le point de voir le jour. Une extension qui permettait, entre autres, de rajouter une mémoire plus que précieuse pour la NES, notamment à travers l'apparition des disquettes. En gros, ce qu'il y a à comprendre, c'est que l'apparition du Famicom Disk System allait être une porte d'entrée vers des jeux plus grands, plus ambitieux. Et ça, Miyamoto et Takashi Tezuka, son bras droit devant l'éternel, comptaient bien s'y atteler.

Au départ, le concept de base de The Legend of Zelda devait être de laisser la possibilité à deux joueurs de créer des labyrinthes, puis de les explorer. Sauf que très rapidement, Miyamoto et son équipe se sont aperçus qu'il était bien plus intéressant d'explorer plutôt que de créer les labyrinthes. En complément de cette observation, Miyamoto était très clair sur ses ambitions. The Legend of Zelda se devait d'être à l'opposé total de Super Mario Bros. Leur jeu ne serait pas linéaire, avec une suite de niveaux qui s'enchaînent naturellement. Au contraire, le joueur serait lâché sur une immense zone de jeu, et ce sera à lui de comprendre quoi y faire, où se rendre, et surtout, de choisir l'ordre dans lequel réaliser son aventure. Miyamoto avait en effet pour objectif de transmettre l'expérience qu'il avait pu avoir étant enfant, où il passait ses journées à explorer les campagnes japonaises sans aucune carte pour le guider. Et c'est d'ailleurs pour ça que le jeu n'en propose pas, si ce n'est sous une forme incomplète présente dans le manuel des versions occidentales. Ce sera donc au joueur de dessiner à la main sa propre carte pour se repérer à travers le jeu. Une expérience assez folle, bien que pouvant apparaître comme assez datée et frustrante aujourd'hui. Une grosse avancée pour l'époque, et utilisée au sein du jeu, était la possibilité de sauvegarder sa progression, et même d'avoir différents fichiers de sauvegarde, ce qui permettait à plusieurs personnes de jouer sur la même cartouche. Une option bien pratique, compte tenu de la grandeur du jeu, et des 9 donjons à terminer pour voir le générique défiler. Tout passait par une petite pile présente directement dans la cartouche, un système qui deviendra progressivement une norme dans l'industrie du jeu vidéo. Malgré les quelques doutes de Nintendo lors de la conception du jeu, The Legend of Zelda deviendra rapidement un succès aussi bien commercial que critique. Véritable ambassadeur de la Famicom Disk System, précurseur de la sauvegarde, mais aussi, et de très loin, ce qui était le jeu le plus ambitieux et vaste jamais conçu jusqu'alors. Ce premier Zelda a lancé l'une des séries de jeux vidéo les plus emblématiques et fructifiantes de Nintendo, comptabilisant aujourd'hui une 20aine d'opus. C'était V-Member, l'émission qui se plaît à vous remémorer les moments clés du jeu vidéo. Rendez-vous au prochain épisode pour un nouveau bain de nostalgie teinté de culture vidéoludique. Prenez soin de vous. 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

0: Bonjour à tous, à la une de l'actualité, une nuit moins étouffante près des littoraux, la vigilance rouge canicule commence à reculer dans l'ouest de la France, 11 départements repassent en orange, 61 restent en rouge aujourd'hui, les températures vont rester autour de 40 degrés, l'Indre-et-Loire, les Deux-Sèvres, la Sarthe ou encore la Charente vont repasser en orange demain et face à ces fortes chaleurs et pour ne pas charger les hôpitaux, le préfet de police de Paris interdit la consommation d'alcool sur la voie publique à partir de midi. Et face à ces fortes chaleur. Les hôpitaux parisiens sont donc saturés, précise le préfet de police de la capitale. Les pompiers ont vu leurs interventions doubler hier avec plus de 2500 sorties enregistrées sur une journée. Les étudiants en médecine vont être autorisés et incités à rejoindre les centres d'appel du SAMU pour répondre aux patients. Un arrêté publié ce matin au journal officiel. Les syndicats d'enseignants appellent à exercer leur droit de grève là où c'est nécessaire face à l'épisode de canicule. Ils dénoncent des conditions de travail intenables dans les écoles et un manque de préparation du gouvernement. L'intersyndicale évoque des malaises pendant les cours et examens. Les épreuves écrites du brevet des collèges sont maintenues pour 850 000 candidats. Michelin annonce la fermeture d'une de ses usines aux États-Unis d'ici 2 ans. Le site emploie environ 1200 salariés. Le groupe français évoque une réorganisation industrielle. Cette annonce intervient alors que Michelin prévoit aussi des suppressions de postes en France jusqu'à 1500 dans le cadre de départs volontaires. Le plan d'évacuation de plus de 11 000 marins bloqués dans le détroit d'Ormuz. Il a été suspendu après une attaque dans le golfe d'Oman. Un cargo a été endommagé par un projectile d'origine inconnue, selon les autorités maritimes britanniques. Dans l'actualité aussi, un astéroïde de grande taille va passer à proximité de la Terre demain. Bonne nouvelle, il n'y a aucun risque de collision, Virginie Quiénon.
1: Oui, son nom, 1997 NC1. C'est un corps rocheux mesurant entre 750 mètres et 1,6 km de diamètre. Il passera au plus près de notre planète à environ 2,56 km, soit plus de 6 fois la distance Terre-Lune. Le survol est prévu à 13h14, heure de Paris, à une vitesse proche de 9 km par seconde. L'objet sera observable depuis l'hémisphère nord à l'aide de jumelles puissantes ou de petits télescopes, même si la luminosité de la Lune pourrait compliquer l'observation. Un phénomène rare qui ne se produit que toutes les quelques années.
0: Merci Virginie. Et en football, dernier match de groupe ce soir pour l'équipe de France à la Coupe du Monde. C'est face à la Norvège à partir de 21h. Belle journée à tous.

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1: Figure incontournable en Alsace, Jean-Frédéric Oberlin a eu un ministère qui était enraciné dans une petite paroisse locale, mais qui pourtant a eu un retentissement bien plus important. Homme d'action, il impressionne par le nombre et la diversité des projets qu'il a pu mener. Cherchant aussi bien à répondre aux besoins spirituels que physiques de ses paroissiens, il apparaît comme un précurseur de ce que l'on appelle aujourd'hui le développement holistique ou la mission intégrale. Jean-Frédéric Oberlin est né en 1740 à Strasbourg dans une famille protestante de 9 enfants. Très jeune, il exerce sur lui une stricte discipline, notamment en ce qui concerne l'argent et l'épargne. Ce comportement lui permet en conséquence d'exercer sa générosité. C'est ainsi qu'un jour au marché, il offrit ses modestes économies à une paysanne dont les œufs avaient été brisés par des enfants mal intentionnés. Jean-Frédéric Oberlin grandit et il va fortement être influencé par le piétisme. Le 1er janvier 1760, il a 20 ans et il rédige un document dans lequel il explique se consacrer entièrement à Dieu. Il écrit « Dieu éternel et d'une sainteté infinie, je viens à toi en confessant que je suis un grand pécheur. Je te consacre tout ce que je suis et tout ce que j'ai, les facultés de mon âme, les membres de mon corps, ma fortune et mon temps. » Suite à ses études de théologie, il pense initialement se destiner à une carrière d'aumônier militaire, mais alors qu'il a 27 ans, on lui propose de devenir pasteur dans un coin reculé de l'Alsace. Le poste n'est pas particulièrement convoité, car il s'agit d'une région pauvre, montagneuse et au climat rude. Mais Jean-Frédéric Oberlin accepte le défi. Il s'établit en 1767 à Waldersbach, un village situé dans le comté du Banc de la Roche, à quelques kilomètres au sud-ouest de Strasbourg. Et un an après, en 1768, il épouse Madeleine Salomé Witter, avec qui il aura 9 enfants. Très rapidement, Jean-Frédéric Oberlin va être interpellé par les conditions de vie difficiles des habitants de la région. Il va alors s'efforcer de répondre tant aux besoins spirituels que matériels de ses paroissiens, et les domaines dans lesquels il va s'engager vont être nombreux. Il commence par développer l'industrie du tissage à domicile. Malheureusement, si ses efforts portent du fruit, ils vont être réduits à néant lorsqu'une filature mécanique s'installe dans les environs de sa région. Il ne se décourage pas pour autant, et il s'implique également dans l'agriculture, au point de recevoir en 1818 une médaille d'or de la part de la Société royale et centrale d'agriculture de Paris. La région étant mal desservie, Jean-Frédéric Oberlin va chercher à désenclaver le banc de la Roche en améliorant les différentes voies de communication. N'hésitant pas à donner l'exemple, il va lui-même prendre la pioche et participer à la construction de routes et de ponts. Son implication est totale et ne prendra fin qu'à l'heure de sa mort en 1826. Enfin, c'est aussi et surtout dans le domaine de l'instruction que l'apport du pasteur alsacien va être reconnu. Jean-Frédéric Oberlin est frappé par le délaissement que peuvent connaître les enfants de moins de 6 ans qui ne sont pas en âge d'accompagner leurs parents au champ. Avec sa servante et plus proche collaboratrice, Louise Schepler, il va alors mettre en place des classes que l'on peut considérer comme une préfiguration de ce que seront les écoles maternelles. Nombreux sont ceux que le ministère de Jean-Frédéric Oberlin a pu inspirer. Son action a eu une forte résonance et déjà, en son temps, Louis XVIII le nomma chevalier de la Légion d'honneur en 1819. Cette reconnaissance

0: Sens n'a néanmoins pas entamé son humilité et son esprit de service, puisqu'il aurait déclaré à quelques amis qui le complimentaient « Le roi a eu la bonté de m'envoyer la décoration de la Légion d'honneur, mais qu'ai-je fait pour la mériter ? Qui dans ma situation n'aurait pas fait ce que j'ai fait, et peut-être mieux ?»
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0: Bonjour à tous. À la une de l'actualité, une nuit moins étouffante près des littoraux. La vigilance rouge canicule commence à reculer dans l'ouest de la France. 11 départements repassent en orange. 61 restent en rouge aujourd'hui. Les températures vont rester autour de 40 degrés. L'Indre-et-Loire, les Deux-Sèvres, la Sarthe ou encore la Charente vont repasser en orange demain. Et face à ces fortes chaleurs et pour ne pas charger les hôpitaux, le préfet de police de Paris interdit la consommation d'alcool sur la voie publique à partir de midi. Et face à ces fortes chaleur. Les hôpitaux parisiens sont donc saturés, précise le préfet de police de la capitale. Les pompiers ont vu leurs interventions doubler hier avec plus de 2500 sorties enregistrées sur une journée. Les étudiants en médecine vont être autorisés et incités à rejoindre les centres d'appel du SAMU pour répondre aux patients. Un arrêté publié ce matin au journal officiel. Les syndicats d'enseignants appellent à exercer leur droit de grève là où c'est nécessaire face à l'épisode de canicule. Ils dénoncent des conditions de travail intenables dans les écoles et un manque de préparation du gouvernement. L'intersyndicale évoque des malaises pendant les cours et examens. Les épreuves écrites du brevet des collèges sont maintenues pour 850 000 candidats. Michelin annonce la fermeture d'une de ses usines aux États-Unis d'ici 2 ans. Le site emploie environ 1200 salariés. Le groupe français évoque une réorganisation industrielle. Cette annonce intervient alors que Michelin prévoit aussi des suppressions de postes en France jusqu'à 1500 dans le cadre de départs volontaires. Le plan d'évacuation de plus de 11 000 marins bloqués dans le détroit d'Ormuz. Il a été suspendu après une attaque dans le golfe d'Oman. Un cargo a été endommagé par un projectile d'origine inconnue, selon les autorités maritimes britanniques. Dans l'actualité aussi, un astéroïde de grande taille va passer à proximité de la Terre demain. Bonne nouvelle, il n'y a aucun risque de collision, Virginie Quiénon.
1: Oui, son nom, 1997 NC1. C'est un corps rocheux mesurant entre 750 mètres et 1,6 km de diamètre. Il passera au plus près de notre planète à environ 2,56 km, soit plus de 6 fois la distance Terre-Lune. Le survol est prévu à 13h14, heure de Paris, à une vitesse proche de 9 km par seconde. L'objet sera observable depuis l'hémisphère nord à l'aide de jumelles puissantes ou de petits télescopes, même si la luminosité de la Lune pourrait compliquer l'observation. Un phénomène rare qui ne se produit que toutes les quelques années.
0: Merci Virginie. Et en football, dernier match de groupe ce soir pour l'équipe de France à la Coupe du Monde. C'est face à la Norvège à partir de 21h. Belle journée à tous.

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1: Pour l'épisode d'aujourd'hui, je vous propose de revenir du côté de Capcom avec leur première véritable percée dans le marché des consoles de salon, Mega Man, sorti en 1987 sur NES. Nous sommes au milieu des années 80. Capcom était alors considéré comme le véritable leader du monde de l'arcade, avec des titres aussi marquants que Commando, Ghost and Goblins, ainsi qu'un certain Street Fighter dont nous avions déjà eu l'occasion de parler dans un précédent épisode. Au niveau des consoles de salon, Capcom avait jusqu'alors majoritairement réalisé des portages de ses succès de l'arcade. Il leur manquait toutefois leur première véritable exclusivité console. Pour concrétiser ce projet, une jeune équipe composée de 6 personnes fut alors créé, une équipe qui incluait un certain Keiji Inafune, un illustrateur qui avait déjà quelques mois plus tôt travaillé sur Street Fighter. Concernant le jeu en lui-même, il fut décidé qu'il prendrait la forme d'un platformer et que son personnage principal ressemblerait à un petit robot bleu. C'est d'ailleurs le directeur de l'équipe de développement, Akira Kitamura, qui va créer la première ébauche. C'est donc à lui que revient la paternité du personnage emblématique de Mega Man. Inafune, quant à lui, peaufinera l'esthétique de Mega Man et s'occupera notamment de la création des différents boss et ennemis rencontrés durant le jeu. Pour l'histoire du jeu en elle-même, elle est simple mais permet tout de même de poser des bases solides. Dr. Light, ingénieur de génie, conçoit dans un futur proche tout un ensemble de robots pour assister l'espèce humaine. Sauf que son maléfique assistant, le Dr. Willy, les reprogramme dans l'objectif ô combien commun de dominer le monde. Le Dr. Light alors reprogramme aussi l'un de ses robots et l'envoie combattre Willy et son armée, disséminée à travers les 7 mondes de Monsteropolis. Concernant le nom du jeu, il se nommait à l'origine Rockman. Le personnage principal s'appelait ainsi Rock et sa sœur Roll pour le jeu de mots Rock'n'Roll. Mais lors de sa distribution en Amérique du Nord, Capcom décida de changer le nom sous pression du vice-directeur de Capcom. Le nom Rockman pouvait aussi en anglais se traduire comme l'homme caillou ou l'homme Rock'n'Roll, ce qui pouvait porter à confusion. Mega Man est alors proposé, probablement parce que le superlatif Mega était alors très en vogue dans les années 80. La mécanique de gameplay centrale du jeu repose sur le concept de pierre-feuille-ciseau. Comprendre par là que chaque boss rencontré durant le jeu dispose d'une force et d'une faiblesse qui lui sont propres. Ainsi, le fait d'éliminer Iceman va conférer à Megaman la possibilité de lancer des attaques de glace qui vont occasionner plus de dégâts à un autre boss, Fireman. Et pour battre efficacement Iceman, il peut être bon de préalablement aussi Thunderman pour récupérer son pouvoir électrique. Au niveau des sources d'inspiration, il y a bien évidemment l'intemporel Super Mario Bros. Pour son game design et la gestion de ses sauts, Ghost and Goblins pour sa difficulté sans concession, ainsi que Castlevania pour le comportement de ses ennemis. Pour le design des boss, on y retrouve majoritairement les comics américains. Inafune ayant été très marqué par l'univers des super-héros durant son enfance, pour le grand ennemi du jeu, Dr. Willy, son apparence est directement tirée d'Albert Einstein, Inafune ayant pour souhait de coller à l'archétype du savant fou. Lors de sa commercialisation, Capcom ne croyait pas au succès de Mega Man. C'est d'ailleurs pour cela qu'il ne va en faire presque aucune promotion, allant même jusqu'à produire moins de cartouches que la moyenne des autres jeux sortis à l'époque. Toutefois, Mega Man va tout de même totaliser plus de 200 000 ventes au Japon, ce qui incita Capcom à réaliser un portage en Occident qui, pour lui, se vendit à quasiment 500 000 exemplaires, notamment aux États-Unis. Un succès relatif pour l'époque, mais qui déboucha tout de même sur un second opus, Mega Man 2, qui, à l'inverse de Mega Man 1, écoula tout de même plus d'1 500 000 exemplaires à travers le monde. Mega Man 1 fut le premier opus d'une franchise considérée aujourd'hui comme l'une des plus emblématiques de la période 8 et 16 bits, mais aussi et surtout de Capcom. En termes d'héritage, il s'agit du premier jeu à laisser la possibilité aux joueurs de sélectionner l'ordre dans lequel il va réaliser les niveaux, une forme d'ancêtre commun, en quelque sorte, à tout un ensemble de jeux plus contemporains, proposant une structure non linéaire dans l'accomplissement des missions, comme la fameuse série des Grand Theft Auto. C'était V-Member, l'émission qui se plaît à vous remémorer les moments clés du jeu vidéo. Rendez-vous au prochain épisode pour un nouveau bain de nostalgie teinté de culture vidéoludique.
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0: Salut les cocos, bienvenue dans Petit Écran Rococo, la chronique qui revient sur vos séries d'enfance. On plonge une dernière fois, c'est le cas de le dire, dans l'année 1999. On arrive bientôt au nouveau millénaire, mais avant ça, direction les fonds marins avec une petite éponge pas comme les autres, accompagnée de l'incontournable Patrick, de Gary l'escargot et de Carlo, le voisin blasé.
1: Il vit dans un ananas dans la mer.
2: L'éponge carrée.
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2: L'éponge carrée.
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0: Même si le dessin animé n'est arrivé en France qu'en 2005, il est rapidement devenu très très populaire aux États-Unis, sa mère patrie. Créé par le biologiste Stephen Hillenburg, il est élu meilleur programme pour enfants par une association de critiques télé en 2002. D'ailleurs, Hillenburg a été plus qu'inspiré au moment de donner vie à son univers.
3: J'étais pas au courant des dernières inspirations du showrunner et encore moins celui qui a inspiré Bikini.
4: Bon, après, ça reste une supposition, mais il est possible que le réalisateur ait voulu représenter de manière sarcastique la société américaine contemporaine et ses modes de vie, un peu à la manière des fables, parce qu'on y retrouve des animaux marins qui adoptent le même mode de vie que les humains à la surface. On y retrouve des fast-foods, des cours de conduite, des petits boulots, et de manière générale, l'ensemble des activités qui peuvent compléter et intégrer la routine des individus sur la terre ferme.
3: Mais tu vas peut-être nous les rappeler.
0: Le moins qu'on puisse dire, c'est qu'Hillenburg était un véritable touche-à-tout. Biologiste, enseignant, animateur, producteur, dessinateur puis showrunner, ses différentes casquettes lui auront sans aucun doute permis de s'entourer des bonnes personnes et de bien réfléchir à ses personnages. D'ailleurs, un nombre ahurissant d'anecdotes entoure la série animée Bob l'éponge, certaines que vous connaissiez peut-être déjà et d'autres complètement incroyables. Premier exemple. Saviez-vous que Bikini Bottom, la ville où se passe la majeure partie de l'intrigue, est tout sauf fictive ? Elle s'inspire en effet de l'atoll de Bikini au large des Philippines et des côtes chinoises, dont la forme s'apparente à celle d'un maillot de bain. Autre point intéressant, cet atoll a réellement été utilisé par les Américains comme zone d'essai nucléaire durant la Seconde Guerre mondiale. En partant de cette idée, les radiations produites expliqueraient selon certains pourquoi les personnages parlent.
4: Alors, c'est excellent. Il me semble qu'on n'a jamais entendu parler les animaux de Tchernobyl, mais pourquoi pas.
3: En ce qui concerne les radioactivités, on sait très bien que ça n'a pas que des effets positifs quand on regarde sur l'environnement avec les tsunamis, le réchauffement climatique, ou encore sur l'être humain, les dégâts potentiels que ça peut avoir sur le cerveau. Alors pourquoi pas faire des animaux sous-marins qui parlent ? C'est totalement compréhensible.
0: Autre anecdote plutôt cocasse, en 2011, l'université de San Francisco découvre une nouvelle espèce de champignon marin que les étudiants décideront alors de baptiser Spongiforma squarepantsi, tiré du nom original de la série SpongeBob SquarePants. Le plus curieux est que ce champignon n'est ni jaune ni carré. Allez, on continue avec une théorie encore plus surprenante. Et si je vous disais que les 7 personnages principaux représentaient en fait les 7 péchés capitaux ?
3: Effectivement, on pourrait très bien dire que les personnages représentent c'était péchés capitaux.
4: Alors, pour Monsieur Krabs, sans hésiter, je dirais l'avarice. Alors, il est constamment en train de lorgner sur les billets de ses clients et il refuse de partager le moindre centime, et surtout la formule de sa recette secrète qui fait le succès du Krabs croustillant. Donc, formule qui, par ailleurs, est fortement convoitée par un autre personnage du dessin animé, qui est Plankton, et qui va vainement tout faire pour tenter de s'en emparer. Et c'est pour cette raison que Plankton est rattaché à l'envie et à la jalousie.
3: On peut citer la paresse pour Patrick, qui a déjà vu Patrick faire un effort, ou encore qui n'a jamais vu les pétages et les colères noires de Carlos.
4: Ensuite, on a beaucoup de personnages colériques dans Bob l'éponge. Alors, on a le poisson porc-épic qui donne des leçons de conduite à Bob, puisqu'elle cède facilement à la colère face aux nombreuses sottises que commet Bob. Et surtout, son voisin, Carlo. Après, pour ce qui est de la paresse, je dirais Patrick, mais il peut aussi incarner la gourmandise, donc je suis plutôt partagé avec ce personnage, puisqu'il est souvent en train de manger quelque chose. Quant à l'orgueil, je suis partagé entre Sandy Écureuil et la fille de Monsieur Krabs.
3: Monsieur Krabs, c'est un véritable pixel, celui-là. Et Bob est la luxure, oui, parce qu'il aime un peu trop tout le monde, en fait. Et dans l'excès, totalement l'excès.
0: On aurait donc Bob pour la luxure, Patrick pour la paresse, Gary pour la gourmandise, Carlo pour la colère, Monsieur Krabs pour l'avarice, Sandy l'écureuil pour l'orgueil et Plankton, le rival de Monsieur Krabs, pour la jalousie. Bon, on a quelques réserves sur certains, c'est vrai, mais Patrick, Gary, Krabs et Plankton, à la limite, pourquoi pas? Ça se tient finalement. Mais Carlo pour la colère, ouais, bof, je le vois plutôt comme quelqu'un de ronchon plus que de colérique. En tout cas, l'imagination des fans tourne à plein régime. D'ailleurs, depuis toutes ces années sur nos écrans, quelqu'un connaîtrait-il l'âge de notre cher Bob l'éponge?
4: Oula, question compliquée. Alors déjà, tout dépend si l'on parle de la série ou si l'on parle du personnage. Donc j'ai pas vraiment de réponse à apporter, si ce n'est que le personnage de Bob, qui se comporte très clairement comme un ado attardé, devrait tourner autour des 16-18 ans, puisqu'il tente vainement de passer son permis et fait un petit boulot au crabe croustillant. Donc d'un point de vue légal et américain, je dirais 16-18 ans.
3: Pour moi, Bob l'éponge n'a pas d'âge, absolument pas. On ne pouvait pas lui en donner, parce que dans sa tête, il reste un enfant de 4 ans. Et de notre côté, l'émission dure et dure longtemps.
0: Eh bien, lors d'un épisode, on peut voir brièvement le permis de conduire du héros, qui indique le 14 juillet 1986. Je vous laisse faire le calcul, car si une chose est sûre, c'est qu'il n'a pas fini de vieillir. Et il a d'ailleurs dû s'y reprendre 48 fois pour obtenir son précieux permis. Comme quoi, la ténacité, ça paye. Et c'est sur cette touche d'humour que l'on remonte à la surface. Merci pour votre présence et votre écoute, et on se retrouve bientôt avec le 23e épisode de Petit Écran Rococo. Quelle sera la prochaine série d'animation? Comptez sur moi pour garder la surprise jusqu'au bout.
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1: Bonjour à tous. À la une de l'actualité, un plan de 80 millions d'euros pour rafraîchir les écoles, crèches et centres de loisirs face aux fortes chaleurs, annonce ce matin d'EDF, ventilateurs, climatiseurs. L'enveloppe va financer plus de 100 000 équipements d'ici fin septembre. C'est parti aujourd'hui pour le brevet des collèges. Les épreuves écrites sont maintenues pour 850 000 candidats. Les syndicats d'enseignants appellent à exercer leur droit de grève là où c'est nécessaire face à l'épisode de canicule. Ils dénoncent des conditions de travail intenables dans les écoles et un manque de préparation du gouvernement. L'intersyndicale évoque des malaises pendant les cours et les examens. La vigilance rouge canicule commence à reculer dans l'ouest de la France. 11 départements repassent en orange. 61 restent en rouge aujourd'hui. Les températures vont rester autour de 40 degrés. L'Indre-et-Loire, les Deux-Sèvres, la Sarthe ou encore la Charente vont repasser en orange demain. La canicule constitue un facteur majeur de déclenchement des migraines. En France, près de 10 millions de personnes souffrent de migraines, principalement des femmes. Les crises de migraines peuvent durer des jours, mettant certains dans des situations extrêmes, voire violentes. Sabine Debremaker préside l'association La Voix des Migraineux. Elle donne des conseils pour les prévenir.
2: Quand il y a la canicule, les migraineux, ils doivent boire encore plus régulièrement et avant d'avoir soif, vraiment. Ils doivent aussi éviter les écarts de température. Donc, essayer d'éviter de passer d'un endroit climatisé à l'extérieur, ça c'est plus compliqué. Aussi, plus particulièrement pendant la canicule, il faut éviter de cumuler d'autres déclencheurs. Et boire, c'est vraiment important, se rafraîchir en se passant un linge sur le corps, sur le front, sur les mains, c'est très important.
1: Des propos recueillis par Miline Debac. La Russie affirme avoir abattu 660 drones ukrainiens la nuit dernière, selon son ministère de la Défense. L'une des attaques les plus massives revendiquées depuis le début du conflit. Les interceptions ont eu lieu dans plusieurs régions, sans victimes signalées à Moscou. On passe au sport avec du cyclisme. Rémi Cavagna, nouveau champion de France du contre-la-montre à la Tour du Pin hier en Isère. C'est le troisième titre national de la spécialité pour celui qui est surnommé le TGV de Clermont-Ferrand. Il a devancé Bruno Armirail et Ewen Kostiou. En tennis, trois Français se sont extirpés des qualifications du tournoi de Wimbledon, le grand chelem londonien hier. Hugo Gaston, Kyrian Jacquet et Léolia Jean-Jean. Le tableau final, lui, commence lundi prochain. Et voilà pour l'essentiel de l'actualité. Bonne journée à tous.
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3: 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Une petite pensée sur le fils de l'enseignante.
4: C'était un petit peu dur parce que quand je rentre à la maison avec mon fils, le pauvre, j'étais tout le temps derrière lui. C'était l'année du bac, on était seuls tous les deux et j'arrête pas de lui dire « Est-ce que t'as bien travaillé à l'école? Est-ce que t'as fait tes devoirs ?» Il me dit « Maman, ça fait 17 ans que tu me répètes la même chose. Je te propose d'enregistrer ta voix et comme ça, chaque fois que tu me vois rentrer à la maison, tu appuies sur le bouton. » Mon fils, c'est toute ma vie. C'est la seule chose que je ne regrette pas dans la vie, c'est mon fils, c'est ma joie de vivre, mes deux petits-enfants. Je lui ai fait beaucoup de compliments, je lui dis « tu es mon bijou le plus cher, tu es un diamant brut, tu es... » Il me dit « ça suffit maintenant !» J'ai élevé presque tout seul mon fils, et quand je vois où il est maintenant, il me fait pleurer chaque fois quand il me dit « c'est grâce à toi !»
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1: Alors, ce n'est pas le sujet de notre épisode, la polémique du maire de Saint-Denis, mais quand même, Bali Bagayoko, mais quand même, le 17 juin, il dit « siffler dans les stades, c'est un droit légitime à la réplique populaire ». Bon, voilà. Le 21 juin, puisque ça a créé quand même pas mal de remous, il dit « ah non, non, mais moi, je condamne quand même les sifflements ». Bon, bref, moi, je pense que c'est une reculade tactique. Mais bref, on est en plein mondial. Bientôt, il y a les festivités du 14 juillet. On va en avoir des hymnes, alors là, l'hymne français, mais même les autres hymnes, voilà. Et toi, c'est quoi ton rapport à ton hymne national? D'ailleurs, la question qu'on va se poser avec Emmanuel et avec Cathy, c'est et si je ne suis pas trop chaud par rapport à mon hymne national? D'ailleurs, je ne me suis pas posé la question, est-ce que c'est grave, docteur, notamment en tant que chrétien? Voilà, donc on a deux objectifs dans cette émission, tous les trois. C'est de vous aider à vous situer. Tiens, au fait, je ne me suis pas posé la question, c'est quoi mon rapport? Je suis chaud ou pas, moi, par rapport à l'hymne national? Et puis, bien sûr, vous pourrez savoir si c'est bien votre position d'être fan ou au contraire d'être détracteur. Est-ce que bibliquement, ça tient la route? Voilà, déjà une première question pour s'échauffer un petit peu sur le plateau. En quoi ce sujet est important pour notre audience? Pourquoi tout d'un coup on aborde le principe de la Marseillaise, entre autres pour nous, mais les hymnes, voilà. Catherine, tu crois que c'est un sujet important? C'est-à-dire, micro, que ouais, spontanément, tu ne voyais pas trop l'intérêt, quoi.
2: Oui, oui, c'est ça. Hein, c'est... Elle est honnête, je ne t'ai jamais posé la question. Je n'ai même jamais chanté la Marseillaise, disons clairement. Je n'ai
1: on va
2: pas
1: voir
2: posé...
1: si c'est une bonne chrétienne, hein, là. Du coup.
2: Voilà, mais parce que je ne vais pas aux endroits où on chante la Marseillaise.
1: Donc, pas de foot, ouais, le 14 juillet qui approche.
2: Voilà, sous ma douche, je ne chante pas la Marseillaise. Je connais que les deux phrases et les hauts armes.
1: Ok, donc tu fais peut-être partie de notre audience qui peut-être se pose la question au début d'émission. Tiens, mais en quoi c'est un sujet qui est important pour moi? Mon rapport à l'hymne national. Qu'est-ce que tu en penses? C'est important ce sujet?
3: Oui, bien sûr, c'est quand même important. Ça fait partie des symboles qui devraient marquer notre unité. C'est ce qui devrait quand même nous rassembler peu ou prou tous. Donc oui, c'est important. Donc, et ça devrait ne laisser personne totalement indifférent. Donc oui, il y a de l'enjeu. Et les polémiques qui naissent autour de tous ces sujets en témoignent largement.
1: Ouais. Bon, moi, je me suis noté qu'effectivement, c'est un sujet important quand même, parce que déjà, il y a peut-être certains d'entre nous qui se disent, tiens, est-ce que j'ai raison d'adorer mon hymne national ou au contraire, il ne faudrait pas en tant que chrétien parce que je ne suis pas citoyen de ce monde, etc. Il y a aussi le côté, je pense qu'il y a plein de discussions en ce moment, potentiellement, quoi. Hein. Tu parlais des polémiques sur, avec des potes, la famille. Tiens, tu ne chantes pas la Marseillaise, toi, t'es pas debout. Ou au contraire, ça va, tu kiffes trop ton pays, là. C'est bon, calme, quoi, hein, tranquille. Je ne sais pas, il peut y avoir un petit peu des débats. Et peut-être vous n'êtes jamais posé la question s'il y avait des repères bibliques pour essayer de gérer, de régler un peu notre rapport à l'hymne national, quoi. Bon, voilà, je me suis dit. Puis un enjeu, quand même, de témoignage. Mais ça, je défendrai cette position. Ça tombe bien. En parlant de position, toujours sur le même principe, A, B, C, D, E, A, je suis complètement d'accord, E, pas du tout d'accord, donc je suis pas trop chaud pour mon hymne national, c'est le titre de l'action. Est-ce que c'est grave, docteur? A priori, quelle va être ta position au cours de l'émission, Emmanuel, même si celle-ci pourra peut-être bouger grâce à nous?
3: Ben moi, je vais répondre, non, c'est pas très grave.
1: Okay.
3: On peut aimer notre pays, on peut être d'accord avec un certain nombre de ses symboles, mais sans en faire un totem intouchable.
1: Ouais.
3: Donc non, c'est pas très grave et on peut marquer l'attachement à son pays autrement. On peut aussi critiquer son pays ou en tout cas certaines de ses positionnements à l'international notamment. Tout en respectant les symboles qui, comme je l'ai dit en intro, sont pour nous, je pense qu'ils ont leur importance.
1: Ouais, donc on verra, ça sera peut-être du C ou du D sur l'échelle, a priori, on verra tout à l'heure. D'accord, Catherine, a priori, ta réponse, ta position que tu vas maintenir?
2: On a un hymne, c'est le nôtre.
1: Ok, t'as l'air vachement motivé et vachement motivant.
2: Ouais, mais tu vas voir après, pourquoi.
1: Ah, mais alors du coup, on ne sait pas trop là, quelle va être ta position ? Bah, t'as le droit de garder un peu de mystère.
2: Je vais juste te dire ça. Je trouve que c'est dommage que ce soit ce chant-là, parce que c'est un chant de guerre.
1: Ah.
2: Voilà.
1: Alors, c'est peut-être effectivement une des spécificités, puisque notre épisode aujourd'hui ne s'adresse pas juste aux Français avec leur hymne français, mais c'est vrai que la Marseillaise est un petit peu spécifique. Bon, moi, je vais défendre quand même un B, c'est-à-dire si, je trouve ça relativement grave. Docteur, de ne pas être trop chaud pour son hymne. Alors, je vais m'expliquer, pas d'un point de vue émotionnel, je ne peux pas reprocher, d'ailleurs, moi, je ne ressens pas grand-chose lors de la Marseillaise, oui, ok. Les émotions, ça ne se commande pas. Je les ai, je ne les ai pas, je ne peux pas me sentir coupable de ressentir ou de vibrer quelque chose. Donc moi, je suis OK par rapport à ça. En revanche, sinon sur le reste, moi, je suis convaincu, c'est la position que je vais défendre au cours de cette émission, qu'il y a un minimum de respect de la Marseillaise. Et en aucun cas, pour moi, je pense qu'un chrétien ne doit siffler la Marseillaise. C'est no way. OK. Voilà, vous avez le droit de ne pas être d'accord, bien sûr, parce que je rappelle que c'est le principe de l'émission. Alors, justement, d'accord, pas d'accord, on a une petite nouveauté aujourd'hui, c'est que tous les trois, on va chacun représenter un profil type de son rapport à l'hymne national. Voilà, on s'est réparti les rôles, je crois.
3: Normalement.
1: Normalement. Voilà, alors l'idée, c'est que vous puissiez vous situer, vous qui nous regardez, qui nous écoutez. Tiens, moi, je suis plutôt un peu comme le profil incarné par Philippe. Emmanuel, tu seras en numéro 2, je crois, et Cathy en numéro 3. Voilà, allez, c'est parti. Alors, en ce qui me concerne, ce qui ne veut pas dire que c'est exactement ce que je suis moi, d'accord ? Ça va, vous suivez ? Voilà, mais moi, Philippe, je vais représenter ceux et celles d'entre vous qui, lorsqu'il y a une Marseillaise, alors soit au moment des matchs, ou bientôt au moment des festivités du 14 juillet, ou à d'autres, dans d'autres circonstances, qui se lèvent, qui chante, voire même qui vibre un petit peu, plus ou moins. Il se passe un peu quelque chose, une espèce d'émotion collective. Donc voilà, je représente ceux et celles d'entre vous qui ne se posent pas trop la question. C'est notre hymne, c'est mon pays, je ne m'attarde pas sur les paroles, je participe, je ne vais pas faire mon chiant, entre guillemets, ou mon rebelle. Voilà, même s'il n'y a pas d'émotion particulière. Moi, je suis dedans et il y a même peut-être un petit peu de patriotisme. Voilà, donc à vous de voir si vous êtes un petit peu comme le profil type que je viens de représenter. Emmanuel, tu représentes un deuxième profil type.
3: Ouais, moi je représente ceux qui ont plutôt un rapport détaché avec cette question et avec l'hymne. J'en fais pas un cas, j'en fais pas une histoire, j'en fais pas un sujet. Je ne connais pas par cœur les paroles de la Marseillaise, le refrain peut-être. Et je me souviens d'une anecdote, lorsque j'étais là, à l'occasion de la Coupe du Monde de 98, j'étais chez la belle famille de mon frère, et il y avait un match de l'équipe de France, et le beau-père, à l'hymne national, il s'est levé d'un bond, il a mis la main sur le cœur, et il a chanté à tue-tête, et ça a été pour moi une révélation. Et donc, ouais, je trouve que j'ai un rapport beaucoup plus distant à la Marseillaise, même si, comme je l'ai dit en intro, ça reste un symbole qu'il s'agira de défendre.
1: Ok, et on termine par le troisième profil type dans lequel vous pouvez peut-être vous retrouver. Cathy, tu représentes le troisième profil type.
2: Donc moi, je subis la Marseillaise, voire même, j'adhère pas. J'adhère pas, je me lève par respect, je vais pas siffler, je vais pas hurler, mais je vais me lever parce que tout le monde se lève, mais je suis assez, comment vais-je dire, perplexe. Mm-hmm. Voilà.
1: Est-ce que dans ton profil type, du coup, tu peux te faire partie de ceux et celles qui, en plus, par rapport aux paroles de la Marseillaise, peuvent tiquer, quoi. Ouais. Notamment en tant que chrétien, comment je peux chanter ça, quoi. C'est ça ? Ça fait partie de ton profil, là.
2: Dans l'avatar.
1: Oui, oui, dans le portrait robot, le profil type, appelé avatar en termes marketing direct.
2: Exactement.
1: Ok, très bien. Exactement. Voilà, alors, on rappelle que c'était l'un des objectifs de l'émission, c'est de pouvoir vous situer parmi l'un ou l'autre de ces profils. Ok, et tout de suite, on va poser les faits et les contextes. Alors, à côté de quoi il faut vraiment pas passer en termes de faits et de contextes pour pas être crétin ? Avant de se positionner sur cette question, tu as sélectionné quelque chose, Emmanuel ?
3: Ah, moi, les derniers propos assez récents du maire de Saint-Denis, M. Bayayoko, ont défrayé la chronique. Et c'est vrai que de prétendre qu'il peut y avoir des raisons pour siffler la Marseillaise, ça m'a particulièrement interpellé.
1: Ok, donc là, c'est effectivement choqué, ouais. C'est un contexte tout à fait récent. Très bien. Cathy ? En termes de faits et de contexte
2: Moi, ce que j'ai fait pour le contexte, j'ai regardé d'où venait la Marseillaise.
1: Aha.
2: Et déjà, là, j'ai une contestation. C'est qu'en fait, elle n'aurait jamais dû s'appeler la Marseillaise, mais elle aurait dû s'appeler la Strasbourgeoise. Alors, je m'explique.
1: Mm-hmm.
2: En fait, ça a été composé par Rouget de Lille en 1792 pour motiver les soldats à la guerre contre l'Autriche.
1: Mm.
2: D'accord. Et en fait, le chant fut ensuite repris par des volontaires venus de Marseille qui sont allés à Paris.
1: Mm.
2: Et de là, est venu, les Parisiens,
1: c'est les Marseillais,
2: ont osé appeler les Marseillais.
1: Voilà, c'est ça.
2: Donc déjà,
1: t'es pas contente, hein. Bon, voilà. Nous ici, on est basé à Strasbourg, hein, je rappelle. Hein.
2: Exactement. Il faut savoir que j'ai trouvé 7 couplets, mais il y en a encore.
1: Ouais. Donc il y a plusieurs versions, je crois. Hein. Ouais.
2: Voilà.
1: Et après, nous, on connaît bien sûr la version principale.
2: Ouais, ce qu'on connaît essentiellement, voilà. C'est Aux Armes Citoyens. Ouais. Donc voilà. Donc j'ai trouvé ça intéressant de voir le contexte, parce que je ne m'étais jamais posé la question. Donc, voilà.
1: Alors, pour nous éclairer, effectivement, je suis d'accord avec toi, j'ai appris aussi qu'il y a 7 couplets principaux. Oui. Nous, et notamment dans les cérémonies, on chante le premier plus le refrain, tout à fait. J'ai vu aussi que des musicologues se sont penchés sur le succès de la Marseillaise. En fait, apparemment, c'est un hymne qui est très entraînant dès les premières notes et très facile à chanter. Et troisième éclairage factuel, c'est un chant révolutionnaire qui a largement inspiré au-delà de la France. Puisque, je lis mes notes, il a été utilisé par la révolution bolchevique avec Lénine. Il a été utilisé lors de la Grande Marche avec Mao en 1935, et le Salvador Allende, l'ancien président avant Pinochet du Chili, en faisait son hymne. Voilà, donc c'est clairement un chant révolutionnaire. Voilà. Wow ! Est-ce qu'on est chrétien et révolutionnaire ou l'inverse ? Je ne sais pas tout de suite. Bah justement, ça tombe bien, les questions préparées. Alors, je rappelle qu'on a un deuxième objectif. C'est que vous puissiez voir si, comme je suis plutôt un peu comme Philippe, comme Emmanuel, comme Catherine par rapport à l'hymne national, est-ce que je dois, ou je devrais, avec certains repères bibliques, faire évoluer mon comportement, mon état d'esprit, la façon dont je prends position pour ou contre ? Ça, je ne sais pas, on verra. Mais donc, dans un premier temps, on va se poser une première question, c'est que représente l'hymne ? C'est quoi les enjeux ? Puis ensuite, on verra s'il y a des repères bibliques, ou si au contraire, la Bible ne dit strictement rien circuler, il n'y a rien à voir. Voilà, déjà, donc, Emmanuel, tu disais tout à l'heure, c'est quand même, ça fait partie de, je ne sais plus comment tu as appelé ça, mais... Ouais, de notre pays, quoi. Enfin, c'est nous. Enfin, ouais, voilà.
3: Ça reste, tout comme le drapeau, un des symboles principaux, me semble-t-il, de notre unité nationale. C'est un témoin fort de notre destin commun. C'est pour ça que j'entends l'argument qui est de dire « Ah oui, c'est un chant guerrier », sauf que c'est notre histoire. C'est notre histoire, on y tient, et on vient de là. Donc ça devrait, me semble-t-il, nous rassembler. Et ça reste aussi un témoin du respect républicain. Donc voilà, c'est un reste, ça reste, et je souhaite que ça reste un des symboles principaux de notre pays, tout comme le drapeau, mais de là en faire un totem intouchable, non.
1: Voilà, donc il y a quand même un enjeu, que ce soit pour nous ici en France, bien sûr, mais également pour tous les pays, hein, parce que tous les pays ont leur propre hymne.
3: Absolument.
1: Et c'est quand même, lorsqu'on regarde un petit peu les cérémonies, hein, c'est un moment qui est assez fort quand même, hein, même si... enfin voilà, c'est assez touchant. Qu'est-ce qu'on pense, toi, sur les enjeux d'un hymne national, quel qu'il soit, hein, en règle générale, en termes de portée
2: Je pense qu'il nous représente bien.
1: Non. Tu veux dire, là, spécifiquement, nous, Français, tu veux
2: oui,
1: dire
2: nous, Français.
1: Ah oui.
2: Voilà.
1: Ah, pourquoi ? Parce que du coup, on est un peu révolutionnaire ou
2: on
1: peu...
2: était aujourd'hui, je trouve.
1: Oui, on était
2: beaucoup moins. On est beaucoup moins.
3: Ouais. Mais par contre, c'est un peuple belliqueux, c'est vrai.
2: Ah. Et ce que je trouve toujours incroyable, c'est que j'ai quand même entendu la Marseillaise plusieurs fois, surtout dans les matchs de foot. Ce qui m'impressionne, c'est la ferveur quand il y a le « aux armes ». Alors là, main sur le cœur, bras debout, c'est très porteur en fait, émotionnellement. Mais l'impression que j'ai après, c'est que c'est comme un ballon de baudruche, pff, il reste rien.
1: Ouais, c'est fugace, éphémère.
2: C'est de la, comment je peux dire, de l'émulation collective. Je trouve ça dommage que ce soit pour le foot, j'ai rien contre le foot, mais enfin, voilà.
3: Oui, mais elle est chantée à bien d'autres occasions, notamment
1: Les JO,
3: mais même, je veux dire, dans des rassemblements républicains, dans lorsqu'il y a, il y a un hommage à un soldat qui est mort, etc. Il y a quand même, on focalise trop, me semble-t-il, sur le foot, parce que c'est là où...
1: On est en plein mondial, là.
3: Exactement.
1: Ouais. Okay.
3: Hein, mais il y a plein d'autres occasions, me semble-t-il, et où la Marseillaise est jouée, est chantée, portée, parfois par des artistes lyriques, et c'est extraordinaire. Mm-hmm. Donc voilà, il ne faut pas se focaliser sur le sport, mais il y a aussi des moments solennels, des rassemblements tout à fait classiques.
1: Et moi, je l'ai appris à l'armée, alors du coup, hors antenne,
3: Mais
1: oui,
3: Philippe a fait l'armée, ça c'est de la news.
1: Cathy m'a dit, oh, t'es un dinosaure, toi. Voilà, 92-12, pour ceux qui connaissent, ça veut dire décembre 1992. Voilà. J'aimerais revenir, moi, sur les enjeux, parce que je trouve qu'il y a un enjeu dans la polémique du maire de Saint-Denis, puisqu'il a... Après, il a dit qu'en fait, il condamnait...
3: Mais ne spoil pas ma conclusion, toi.
1: 3-4 jours, voilà. Mais, non, ce que je veux dire, c'est que je pense qu'il y a quand même un enjeu. Pour moi, il a fait un recul un peu tactique, mais stratégiquement, il continue à penser. Je pense, là je vais être viré un peu complotiste, attention, restez en ligne, qu'il y a plein de pression pour nous rendre de plus en plus universalistes, c'est-à-dire que de gommer les différences nationales, pas juste françaises, okay, et d'être des citoyens du monde. Voilà, donc moi j'y vois ça, j'y vois des inspirations type Open Society, hein, de George Soros, les No Borders, voilà. Et donc, moi je trouve que les hymnes nationaux, alors on peut être d'accord ou pas hein, sur cette tendance, mais je trouve qu'il y a une vraie tendance de fond sur le type de société que certains aimeraient façonner et d'autres aimeraient au contraire freiner. Voilà, donc ça, moi j'y vois clairement un fort enjeu, quoi. Bon, alors, vous êtes plutôt team Cathy, Philippe ou Emmanuel, non pas parce que vous nous aimez ou vous nous détestez, mais par rapport à ce qu'on représente sur le rapport à l'hymne national. Voilà, bon, Emmanuel, on t'aime de toute façon, toi, en général, non?
3: J'espère. On t'aime aussi, Philippe.
1: Ah bah, voilà, ouais. C'est le moment où on se dit des choses positives, ça tombe bien, c'est le dernier.
3: S'il vous plaît, likez quand vous regardez cette émission, comme ça, Philippe se sentira aimé.
1: Voilà, c'est le dernier épisode de l'année, donc... On a besoin de ce fort, comme disaient les jeunes. De force, ça veut dire.
2: Ah, bon, il y en a, il faut dire amen, l'autre, il faut les liker.
1: Allez, question très importante. Dans quelle mesure, en fonction de votre profil, vous auriez intérêt à vous remettre en question, ou pas du tout, sur votre rapport à l'hymne national, okay? Donc là, maintenant, notre deuxième et dernière question, c'est est-ce que la Bible, notre foi chrétienne, nous donne des indices pour nous dire comment il faudrait qu'on soit par rapport à l'hymne national? Est-ce que c'est grave? Docteur, c'est quoi cette moue? On dirait qu'il n'y en a pas, peut-être si. Allez, Cathy, qu'est-ce que tu proposes à notre audience en termes de repères bibliques pour vérifier que leur position, elle est bonne?
2: Alors, dans l'absolu, il n'y a pas de référence, on ne va pas parler, on est bien d'accord. Hein, on est bien d'accord. Okay. Par contre, je pense qu'il y a le respect, ça. C'est, voilà, je dirais qu'il faut le respecter, mais le laisser à sa place.
1: Ok, alors tu veux dire quoi? Dans la Bible, il y a la valeur respect en général, et voilà, donc...
2: Voilà, ça c'est pour l'hymne national, okay. Effectivement, il faut, ouais. je le respecte, je chante pas faux exprès, mais je ne chante jamais d'ailleurs, Non mais voilà, c'est le respect, voilà. Après, on remet les choses à leur place, j'allais dire... Okay. C'est un peu comme l'autorité, finalement, l'autorité, soumise à l'autorité.
1: J'allais te demander d'être un peu plus précise, peut-être. Il y a quand même des références bibliques sur le rapport à tout ce qui est institutionnel et autorité. Quoi, hein.
2: Donc on doit respecter nos autorités, mais il y a un cas où on n'est pas obligé. C'est quand cette autorité-là, elle devient contraire à la dignité humaine, à nous amène en esclavage... Enfin voilà, tous ces genres de choses, là on a le devoir. Et c'est là où, c'est peut-être bizarre ce que je vais dire, mais je trouve certainement, il y a un couplet où il dit on va se battre, on va pas se laisser faire et tout. Et je trouve c'est marrant parce que le français, il était réputé pour ça, pour être révolutionnaire. On ne l'est plus du tout, sauf en chantant l'hymne national au foot. Je parle de foot là. Et je trouve qu'on a perdu ce côté-là, qui est bien plus important de devoir se lever pour ce qui se passe en ce moment. Voilà.
1: Ok, là apparemment c'est quand même un peu la balle au centre, hein. Du coup pour l'instant, je veux dire, moi je suis chrétien, je suis plutôt comme Emmanuel, comme moi, ou comme toi. Bon, à partir du moment où je respecte, mais bon, j'ai pas de repère biblique particulier, je reste comme je suis.
2: Ouais, voilà, moi, mais je la chante pas, donc c'est ça aussi.
1: Oui, mais t'es pas une mauvaise chrétienne parce que je la chante
2: pas.
1: Pas
2: du tout. Alors
1: par
2: là,
1: contre, on a noté que tu fais pas exprès
3: de chanter faux.
2: Non, je ne fais pas exprès de chanter faux. Je ne sacre rien. Je trouve, mais je montrerai après pourquoi je dis ça aussi.
1: Ah, d'accord, très bien. Bon, bah, on va patienter. Emmanuel, des repères bibliques?
3: pas spécifiquement. Moi, je reste cohérent avec la position que je suis censé défendre et qui reflète assez la mienne. C'est-à-dire, en tant que chrétien, tu recherches l'équilibre entre l'espérance chrétienne, bien sûr, être citoyen non pas du monde, mais citoyen des cieux. Mmh. On attend tous la nouvelle Jérusalem, en tout cas ceux qui espèrent en le retour de Jésus-Christ. Et en même temps, le fait de, Dieu nous donne vie, nous met dans le monde aujourd'hui, chacun dans son pays, et participer à la bonne marche de la société dans laquelle on est, tout en respectant les symboles, pour faire le lien avec ce qu'on se dit, donc, et œuvrer au bien de la société, du pays dans lequel on vit, et au bien-être de tout à chacun. Ça nécessite des règles, ça nécessite des symboles pour l'unité, etc. Et puis, je pense qu'on a beaucoup de choses dont on pourrait se plaindre en France, mais on est quand même bien en France, donc vive la Marseillaise.
1: Alors, justement, oui.
2: Moi, je ne suis pas du tout d'accord avec.
1: Par rapport à sa dernière phrase, c'est-à-dire vive la Marseillaise.
3: C'est encore une fois symbolique de dire voilà, on est.
2: Je pense que on est dans des temps qui sont en train de changer, et vraiment changer, pas forcément en bien. Voilà. Donc, on peut chanter la Marseillaise, c'est pas le problème. Mais on est encore bien en France. Mais je pense qu'on risque de se réveiller un beau matin et on sera beaucoup moins bien en France. Parce qu'il se construit plein de choses.
3: Je ne conteste pas, ça ne nous empêche pas d'être reconnaissant pour ce que...
1: plus violent.
3: Pour être reconnaissant pour ce qu'on vit à date, l'évolution du monde, je ne me fais pas beaucoup d'illusions non plus. Mais je persiste. Vivre en France aujourd'hui, c'est peut-être quand même plus heureux que de vivre dans beaucoup d'autres pays dans le monde.
1: Alors, il y a peut-être une partie de notre audience qui a déjà des versets en tête pour justifier leur rapport. Tu viens d'évoquer, mais nous, on n'est pas citoyens de ce monde, on est citoyens des cieux, mais en même temps, la Bible dit, alors là, il y a pas mal de références bibliques quand même, donc vous trouvez notamment dans Jean 17 le fait qu'effectivement, la Bible dit que nous sommes dans le monde,
3: mais pas du monde.
1: Nous ne sommes pas du monde, que notre espérance ne se limite pas. Donc c'est vrai qu'il pourrait y avoir, pour des chrétiens qui sont détachés par rapport aux hymnes nationaux, pourrait dire, il a raison, moi je ne vais pas vibrer pour un pays dans lequel je n'ai pas choisi ma famille, ma patrie, etc. Et en plus, mon vrai pays et ma nouvelle ville, Jérusalem céleste, pour les connaisseurs, elle n'est pas de ce monde, Mais en même temps, donc c'est la notion d'être citoyen des cieux. Vous trouvez ça aussi dans Philippiens, chapitre 3, verset 20. Et en même temps, dans la Bible, à chaque fois, Jésus directement, ou par exemple Paul, nous encourageait à assumer notre citoyenneté civile. Je suis complètement d'accord avec toi.
3: Absolument. Et d'œuvrer au bien de la cité.
1: Exactement. Notamment Paul, qui assume, voire même qui revendique sa citoyenneté romaine, je crois, face au centurion. Vous trouvez ça dans Actes 22. Où là, c'est pas une espèce de chrétien éthéré qui plane au-dessus de sa terre. Jésus nous encourage de chrétien éthéré qui plane au-dessus de sa terre.
3: Ça, c'est l'esprit, généralement.
1: Ça, c'est l'esprit qui plane.

0: donner.
1: Ça fait partie du fait qu'on soit citoyen.
2: Absolument.
1: C'est à nous on peut chanter à tue-tête aux armes, mais c'est aussi à nous de prendre les armes et de, non pas de combattre, de pas faire la guerre, mais de prendre nos responsabilités aussi en nous levant. Et ça, on le fait quand même très timidement.
2: On peut aussi rappeler que la Bible dit que c'est bien Dieu qui institue les rois, les princes, et donc voilà, c'est d'où la cohérence de l'appel au respect des autorités, dans la limite, ou avec la limite que tu as évoquée.
1: Donc, il faut obéir à Dieu plutôt qu'aux hommes, voilà, quand ils sont contraires, et Dieu sait qu'aujourd'hui, il y en a des choses contraires. Voilà.
0: Il y a même une expression biblique, rendez honneur à qui on doit honneur.
2: Et d'ailleurs, c'est même Jésus qui l'a dit. Hein. Rendez honneur à César, rendez-lui ce qu'il lui
0: effectivement,
2: appartient.
0: Et donc,
1: là, il parlait des impôts quand même.
2: J'ai compris.
0: Non, on va parler des impôts là maintenant. C'est
2: on l'a déjà fait,
0: tout à fait. Voilà. Et même, je crois que c'est avec toi sur
2: absolument,
0: le côté.
2: Sur le budget.
0: On n'arrive pas à sentir la ceinture en France. On devient fou. Vous trouvez ça notamment dans Actes, le livre des Actes, donc chapitre. Dans Romains 13. Donc, vous avez l'honneur à qui on doit honneur et aussi la soumission aux autorités. Donc ça, vous trouvez ça au verset 1 et au verset 7 du chapitre 13. D'autres repères bibliques pour aider notre audience à savoir s'ils ont raison d'être comme ils sont par rapport à l'hymne national. On a fait le tour. Cathy ?
1: Je pense que c'est bien que chacun ait son hymne.
0: Rapport à l'hymne, tu veux dire ?
1: Oui, son rapport à l'hymne. Okay. Et un hymne quand même aussi. Ouais. Et en fait, Dieu n'a jamais. Il a toujours favorisé les tribus, les clans, les pays. Il ne faut juste pas devenir trop nationaliste, on va dire ça comme ça.
0: Ok, d'accord. Voilà. Il y a un distinguo, même si ce n'est pas le sujet aujourd'hui, le patriotisme par rapport au nationalisme, quoi. Un nationalisme chrétien qui serait éventuellement.
2: Non, et puis je rappelle que, moi j'insiste sur la notion de symbole. C'est pas parce qu'on chante la Marseillaise qu'on adhère à chaque parole. Et là, je te rejoins totalement. À l'inverse des cantiques chrétiens, que on est censé les chanter avec foi et conviction. C'est pas parce qu'on chante la Marseillaise qu'on adhère à toutes les strophes. Et je rappelle que la plupart des strophes font appel à une histoire, qui est là, encore une fois, qui est la nôtre, et qu'il s'agit à la fois d'assumer, d'honorer.
1: Et a priori, en France, on chante que la première strophe.
0: Oui.
1: On chante pas les autres.
0: Tout à fait.
2: Parce que c'est trop long.
1: Ah oui,
0: bah oui, c'est clair. Autre repère biblique, et là je vais en venir à ma position de départ où j'avais dit que je serais plutôt B sur le Nutri-Score, la Bible nous invite à ne pas être en scandale. C'est le terme utilisé dans la Bible, vous trouvez ça notamment dans 1 Corinthiens 10, 32. Sauf si c'est parce que vous êtes chrétien.
1: Ouais.
0: Donc c'est l'évangile, entre guillemets, qui devient un scandale, c'est-à-dire le message de la croix qui dit « Waouh, vous croyez encore à ça, vous, aujourd'hui ?» Ça fait scandale et c'est OK.
2: Ça, c'est OK.
0: Ça, c'est OK. Par contre, d'être un chrétien, pour moi, et là, je vais défendre ma position, je suis désolé, si vous sifflez la Marseillaise, pour moi, c'est pas possible d'un point de vue chrétien. Pour moi, c'est carton rouge, je participe à une espèce de scandale, ne serait-ce qu'en termes de témoignage par rapport à ceux qui sont à côté, qui savent que je suis chrétien, disent « Tiens, tu siffles la Marseillaise, toi !» Alors, on n'attend pas de moi que je sois le nationaliste forcené, mais quand même, moi, faire un scandale au milieu d'un stade, en sifflant la Marseillaise dans un chrétien, ça me pose un vrai problème.
1: Mais c'est ça, c'est le fait de rester en paix, de rechercher la paix.
0: Okay.
1: Et d'être en paix.
0: Oui, parce qu'il y a quand même, il y a pour moi l'enjeu de l'image.
2: Oui. De l'image,
0: voilà.
2: Oui,
0: donc, pas un chrétien béni oui-oui qui accepte tout et n'importe quoi. Par contre, choisissons nos combats, quoi. Donc,
2: qui sait faire la part des choses.
0: Exactement, tout à fait. La part des choses, justement, ça tombe bien, c'est exactement ce qu'on va faire dans la conclusion. On rigole. Bon, allez, on reboucle. Normalement, là, à ce stade, vous nous regardez, vous nous écoutez. Vous avez été au départ plutôt proche d'un profil. Je chante, je vibre, je participe. Voilà, c'est celui que j'incarnais. Voilà, vous avez compris, ce n'était pas exactement le mien. En deux, Emmanuel, plutôt un rapport assez distancié, mais respectueux, mais il ne se passe pas grand-chose. Bon, allez, je ne fais pas mon kéké, mais bon, voilà.
2: Absolument.
0: qui est assez neutre, assez, assez distancié. Et puis Cathy, il a représenté plutôt ceux et celles d'entre vous, peut-être qui se disent « Ah non, la Marseillaise, déjà je me lève, c'est pas mal, mais moi, ça me fait bondir, ça me met mal à l'aise, voire même des fois, je pourrais peut-être chanter faux ou... »
2: Non, justement,
0: ou non, justement elle chante pas faux, quoi. Voilà. Et l'objectif, je rappelle, c'était aussi donc que vous puissiez voir avec les repères publics si vous avez intérêt à revoir un petit peu votre position.

0: que vous affirmez être chrétien ou être chrétienne. Allez, conclusion. Cathy, tu pars, toi, sur quelle position personnelle au gré de notre émission ?
1: Je reste C. Je reste C. Par contre, je me suis quand même amusée, je voulais le dire, à regarder un petit peu des hymnes nationaux mondiaux.
0: Ok.
1: Et vous avez des hymnes absolument magnifiques. Il y a la Nouvelle-Zélande, la Suisse.
0: Quand tu dis magnifique, pardon, personnellement ou
1: c'est
0: parce que
1: carrément
0: c'est
1: une intercession.
0: Ah, par exemple, le fond, tu veux dire.
1: Oui.
0: Ah oui, c'est
1: par
0: une prière.
1: Par exemple, la Suisse, je n'ai pas pris mon téléphone, où le refrain dit « prions le Seigneur ». Et je crois que c'est le Nouvelle-Zélande, je vous invite à le regarder. C'est magnifique, c'est vraiment... restons proches, ou c'est la Suisse, restons proches de Dieu, ben vraiment. Et je trouve que là, voilà, ben, ça me poserait beaucoup moins de problèmes.
0: Ah oui,
2: oui
0: ben
2: là aussi, c'est le fruit de l'histoire. Je veux dire, l'hymne israélien, ou même quand on voit que le président américain nouvellement élu, il prête serment sur la Bible, c'est lié à leur histoire. Voilà, ça, c'est leur symbolique.
0: En tout cas, il y a peut-être une partie de notre audience qui dirait, bah oui, mais si l'hymne national français était un peu écrit autrement, je serais un peu plus participant, peut-être. Ça calme un peu. Bon, voilà, les ardeurs. Ta position finale ?
2: La même.
0: C'est ? Hein,
2: c'est, ouais, c'est-à-dire que, est-ce que c'est grave, docteur, si je ne suis pas chaud pour mon hymne national ? Ben, je vous dis non, soyez rassurés, soyez tranquillisés. Je considère que c'est un symbole important. Mais que ce n'est pas un totem. Comme déjà évoqué, il y a plein de manières à la fois de marquer son attachement au pays et d'un autre côté, d'essayer de l'améliorer. Qui dit amélioration dit aussi esprit critique.
0: Mmh, ok.
1: Ça me fait rire parce que je trouve qu'on n'est quand même pas très gâtés en France. Parce qu'entre la Marseillaise et le coq...
2: Ah bon, les symboles comment héritent, j'en sais rien.
1: Je sais pas, mais il y a quelque chose qu'elle n'a pas dû comprendre.
0: C'est le seul animal qui chante alors qu'il a les pieds dans la... Ok, ma position, alors moi je reste vraiment sur mon B. C'est grave docteur, encore une fois, pas d'un point de vue émotionnel. On a le droit de... Personnellement, moi je ne ressens pas grand-chose au moment de la Marseillaise, hein, je vais être très, très clair. En revanche, vu les enjeux actuels, les clivages et la pression universaliste, moi ça me gonfle, donc même si je ne suis pas un gros fan des paroles de la Marseillaise, même si j'ai un très bon souvenir de mon armée, voilà, moi je pense que c'est un peu grave docteur, il faut te remettre en question si tu te professes être chrétien, chrétienne, si tu fais partie quand même de ceux qui vraiment ne respectent pas. Voilà,
1: en sachant qu'on peut y échapper.
0: On peut y échapper, ouais, d'accord,
2: quoi
0: très bien.
2: À chanter la marche.
1: Oui.
0: Oui, mais bon, un petit peu qui échappe, vous avez peut-être des discussions à table, machin. Et puis si la France, en plus, va assez loin, on va en entendre encore pas mal. Hein.
2: Bon, souvent, en finale, je me lève et je la chante.
0: Allez, c'est parti. Merci d'avoir été avec nous toute cette saison. C'est notre dernier épisode. On fait une petite trêve estivale, parce qu'il faut quand même qu'on se repose un petit peu. Donc, en commentaire, merci de nous dire quel type de profil et de voir si vous êtes d'accord avec nous et sur les repères bibliques qui ont été mentionnés. Cathy, merci beaucoup d'avoir renforcé là depuis deux fois successivement.
1: Ouais, je vais y être débordée.
0: Voilà, rassurez-vous, Anita est toujours là, mais elle a d'autres choses. Et Emmanuel, merci pour ta deuxième venue au cours de cette
2: année.
0: Saison. Cette année, c'était vraiment génial. Allez, à bientôt. Bye.
1: À bientôt.
2: Bye, bel été à tous.
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0: 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Le temps d'un œuf à la coque.
1: Signer une pétition, c'est pas ça qui va aider quelqu'un à manger.
0: Bonjour Nicolas.
2: Bonjour Gladys.
0: Alors aujourd'hui, on va parler d'un type de mobilisation auquel peuvent recourir les associations de solidarité internationale, le plaidoyer. De quoi s'agit-il exactement ?
2: Alors le plaidoyer peut être compris comme la défense d'une opinion, d'une cause. La distinction avec le lobbying n'est pas toujours très claire. Les deux sont proches. Globalement, on peut admettre l'idée que le plaidoyer diffère du lobbying au sens où il s'exerce dans l'intérêt d'un tiers et non pour des intérêts personnels. Ainsi, le plaidoyer vise souvent à défendre des causes que l'on pourrait qualifier de nobles, comme la protection de l'environnement par exemple, ou à porter la voix de ceux qui ne peuvent se faire entendre, les plus défavorisés notamment.
0: Justement, dans le cas de personnes qui seraient dans le besoin, une critique est parfois adressée au plaidoyer et consiste à dire « si quelqu'un a faim, il faudrait plutôt lui donner à manger ».
2: C'est entièrement vrai, on pourrait même poursuivre la critique. Si quelqu'un n'a pas de toit, il faudrait avant tout chercher à lui en procurer un. L'aide humanitaire est nécessaire, il ne s'agit pas de le nier, mais l'un n'empêche pas l'autre. Des actions peuvent être complémentaires, et d'une certaine façon, en donnant à manger à quelqu'un, on cherche à réparer les conséquences d'un problème. Mais finalement, on ne règle pas le problème de fond. Pour ça, il faut lutter contre les causes, et parfois, c'est peut-être le rôle du plaidoyer.
0: Le plaidoyer peut donc être la solution à toutes les situations de pauvreté ?
2: Non, alors il ne faut pas voir non plus dans le plaidoyer une solution miracle à toutes les situations de pauvreté. La pauvreté est multiple et plusieurs facteurs peuvent l'expliquer. Le plaidoyer est tout particulièrement pertinent lorsque l'on cherche à s'attaquer aux raisons structurelles qui causent la pauvreté ou lorsque l'on cherche à encourager le respect des engagements internationaux. Dans le premier cas, ça concerne par exemple des mobilisations contre le pillage des ressources, par exemple. Dans le second, il s'agira davantage de faire pression pour que des engagements, comme les objectifs de développement durable, soient respectés.
0: Mais alors, quelles peuvent être les actions de plaidoyer qui sont mises en place ?
2: Il en existe de différentes sortes. Il peut s'agir d'un plaidoyer d'experts agissant au niveau des cabinets, mais aussi assez classiquement de manifestations ou de signatures de pétitions. Il ne faut pas non plus les y restreindre. La créativité est plutôt valorisée quand on parle de plaidoyer. Et assez souvent, l'objectif va consister à mobiliser le plus grand nombre pour pouvoir légitimer la cause qu'on défend et créer une pression populaire qui soit suffisante pour faire plier les interlocuteurs. Ceux-ci peuvent alors être de différentes sortes, eux aussi, selon le type de plaidoyer que l'on fait. Il peut s'agir de dirigeants politiques, mais aussi de dirigeants d'entreprises ou d'entrecorps.
0: Le plaidoyer peut donc être utile à la lutte contre la pauvreté ?
2: Non seulement un plaidoyer respectueux et bien mené a tout son sens dans la lutte contre la pauvreté, mais il peut aussi porter du fruit. Nul doute que les résultats plutôt positifs des objectifs du millénaire pour le développement sont à mettre pour partie sur le compte de la mobilisation d'organisations de la société civile, comme le défi Miché et bien d'autres. Néanmoins, il est vrai qu'il y a encore du chemin à parcourir.
0: Alors pour conclure, on voit que le plaidoyer, les pétitions notamment, permettent plutôt d'actionner le levier qui s'attaque aux causes de la pauvreté. Ce sont donc des actions qui viennent en complémentarité de l'aide humanitaire, notamment dans les cas de situations d'urgence sur le terrain. 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

0: Bonjour à tous, à la une de l'actualité, l'ouest de la France qui commence à respirer. 11 départements sont repassés en vigilance orange ou jaune canicule. Météo France place tout de même encore 61 départements en vigilance rouge. On devrait encore atteindre les 40 degrés aujourd'hui localement. La vigilance rouge canicule devrait aussi être levée dans 13 autres départements de l'ouest demain. Le bilan des noyades à cause de la canicule s'élève désormais à 55 morts. EDF lance un plan pour rafraîchir les écoles, les crèches et les centres de loisirs face aux fortes chaleurs. Le groupe va débloquer une enveloppe de 80 millions d'euros. Elle doit permettre de financer plus de 100 000 équipements d'ici la fin septembre. Avant septembre, il y aura les vacances et les départs pourraient bien être perturbés. La canicule continue de dégrader fortement le trafic ferroviaire en France. La SNCF a déjà supprimé près de 10% de ses trains, soit environ 1000 circulations par jour. Elle n'exclut pas de nouvelles annulations à l'approche des grands départs en vacances si la sécurité des voyageurs était en jeu. Stéphane Plaza, de retour devant la justice, son procès en appel s'ouvre aujourd'hui à Paris. Il avait été condamné en première instance pour violence sur deux anciennes compagnes, des faits qu'il continue de contester. Une attaque massive en Ukraine. Cette nuit, la Russie affirme avoir abattu 660 drones ukrainiens, l'un des bilans les plus élevés depuis le début du conflit. Selon les autorités russes, une cinquantaine de drones visaient Moscou. Tous ont été interceptés, aucune victime ne serait à déplorer. Un astéroïde de grande taille va passer à proximité de la Terre demain. Mais bonne nouvelle, il n'y a aucun risque de collision, Virginie Quénon.
1: Oui, son nom, 1997 NC1. C'est un corps rocheux mesurant entre 750 mètres et 1,6 km. De diamètre. Il passera au plus près de notre planète à environ 2,56 km, soit plus de 6 fois la distance Terre-Lune. Le survol est prévu à 13h14, heure de Paris, à une vitesse proche de 9 km par seconde. L'objet sera observable depuis l'hémisphère nord à l'aide de jumelles puissantes ou de petits télescopes, même si la luminosité de la Lune pourrait compliquer l'observation. Un phénomène rare qui ne se produit que toutes les quelques années.
0: Merci Virginie. Et puis du football, d'un match de groupe du Mondial ce soir. C'est face à la Norvège, coup d'envoi de la rencontre à 21h. L'objectif pour les Bleus, ne pas perdre afin de conserver la première place du groupe. Le défenseur Maxence Lacroix devrait être titulaire à la place de William Saliba. Voilà pour l'essentiel de l'actualité. Bonne journée à tous.

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0: C'était En chantant, un titre de Michel Sardou à écouter sans modération sur son album Je vole, sorti en 1978.
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0: Bonjour à tous, à la une de l'actualité, l'ouest de la France qui commence à respirer. 11 départements sont repassés en vigilance orange ou jaune canicule. Météo France place tout de même encore 61 départements en vigilance rouge. On devrait encore atteindre les 40 degrés aujourd'hui localement. La vigilance rouge canicule devrait aussi être levée dans 13 autres départements de l'ouest demain. Le bilan des noyades à cause de la canicule s'élève désormais à 55 morts. EDF lance un plan pour rafraîchir les écoles, les crèches et les centres de loisirs face aux fortes chaleurs. Le groupe va débloquer une enveloppe de 80 millions d'euros. Elle doit permettre de financer plus de 100 000 équipements d'ici la fin septembre. Avant septembre, il y aura les vacances et les départs pourraient bien être perturbés. La canicule continue de dégrader fortement le trafic ferroviaire en France. La SNCF a déjà supprimé à près de 10% de ses trains, soit environ 1000 circulations par jour. Elle n'exclut pas de nouvelles annulations à l'approche des grands départs en vacances si la sécurité des voyageurs était en jeu. Stéphane Plaza, de retour devant la justice, son procès en appel s'ouvre aujourd'hui à Paris. Il avait été condamné en première instance pour violence sur deux anciennes compagnes, des faits qu'il continue de contester. Une attaque massive en Ukraine. Cette nuit, la Russie affirme avoir abattu 660 drones ukrainiens, l'un des bilans les plus élevés depuis le début du conflit. Selon les autorités russes, une cinquantaine de drones visaient Moscou. Tous ont été interceptés, aucune victime ne serait à déplorer. Un astéroïde de grande taille va passer à proximité de la Terre demain, mais bonne nouvelle, il n'y a aucun risque de collision, Virginie Quénon.
1: Oui, son nom, 1997 NC1. C'est un corps rocheux mesurant entre 750 mètres et 1,6 km. De diamètre. Il passera au plus près de notre planète à environ 2,56 km, soit plus de 6 fois la distance Terre-Lune. Le survol est prévu à 13h14, heure de Paris, à une vitesse proche de 9 km par seconde. L'objet sera observable depuis l'hémisphère nord à l'aide de jumelles puissantes ou de petits télescopes, même si la luminosité de la Lune pourrait compliquer l'observation. Un phénomène rare qui ne se produit que toutes les quelques années.
0: Merci Virginie. Et puis du football, dernier match de groupe du Mondial ce soir. C'est face à la Norvège, coup d'envoi de la rencontre à 21h. L'objectif pour les Bleus, ne pas perdre afin de conserver la première place du groupe. Le défenseur Maxence Lacroix devrait être titulaire à la place de William Saliba. Voilà pour l'essentiel de l'actualité. Bonne journée à tous.
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4: Dire merde aux comédiens. Le mot merde est un mot qu'on entend souvent avant un spectacle. Cela vous surprend ? C'est pourtant un mot symbole de chance au théâtre. De nombreuses superstitions entourent le théâtre comme celle du mot merde. On ne dit pas bonne chance, bon spectacle aux comédiens, mais merde ! Et il est défendu de répondre merci. D'où vient cette superstition ? Pour le savoir, il faut remonter au 19e siècle. Car cette superstition fait référence au crottin de chevaux devant les salles de théâtre. Les spectateurs, surtout les bourgeois et les aristocrates, venaient en calèche au spectacle. Ainsi, les cochers, les attendants, restaient avec les chevaux devant le théâtre jusqu'à la fin du spectacle. Plus un spectacle était populaire, plus il amenait du monde et donc des calèches. Ainsi, les comédiens se souhaitaient, avec humour, un nombre important de crottins, synonyme de succès. Voilà pourquoi il est bon de dire merde aux comédiens.
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0: Bonjour à tous, cette semaine dans le Point Lexico, on va parler coton. Lorsque votre santé se dégrade ou plus généralement lorsque vous menez de mauvaises affaires, on dit généralement que vous filez un mauvais coton. Mais d'où vient cette expression? Eh bien, il semblerait qu'au XVIIe siècle déjà, l'expression « jeter un vilain coton » signifiait se ruiner. À l'image des étoffes de coton qui s'effilochent avec l'usure du temps en formant ce qu'on appelle des peluches ou bien des bouloches jusqu'à complètement se déchirer, un peu comme quand on se ruine finalement. Cette expression signifiait également dépérir par la maladie. Progressivement, au XIXe siècle, jeter un mauvais coton devient jeter un vilain coton, tout en gardant les mêmes sens. Puis, au XIXe siècle toujours, le développement des usines de filature de coton a fait que l'expression a à nouveau évolué de jeter un mauvais coton à filer un mauvais coton, tout en gardant également les deux sens de dépérir par la maladie et de se ruiner en faisant de mauvaises affaires. On récapitule, l'expression filer un mauvais coton vient à l'origine d'une autre expression datant du XVIIe siècle. Jeter un vilain coton qui signifiait se ruiner. Au 19e siècle, cette expression a subi de nombreuses évolutions pour devenir finalement filer un mauvais coton tout en gardant les mêmes sens qu'on lui connaît encore aujourd'hui. Voilà, c'est tout pour aujourd'hui. Quant à moi, je vous retrouve la semaine prochaine pour une nouvelle expression française expliquée dans le Point Lexico.
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0: Bonjour à tous, à la une de l'actualité, interdire la vente et la consommation d'alcool dans l'espace public, comme c'est le cas à Paris face aux fortes chaleurs, c'est ce que recommande ce matin le ministre de l'Intérieur, Laurent Nunez. Le festival Solidays, prévu à l'hippodrome de Longchamp, est annulé. Il devait commencer aujourd'hui. La marche des fiertés organisée demain à Paris est reportée. Les deux tiers de la France sont toujours en vigilance rouge canicule, 61 départements précisément. 11 départements sont repassés en vigilance orange ou jaune canicule. La vigilance rouge canicule devrait aussi être levée dans 13 autres départements de l'Ouest demain. Le bilan des noyades à cause de la canicule s'élève désormais à 55 morts. Face aux fortes chaleurs, EDF lance un plan pour rafraîchir les écoles, crèches et centres de loisirs. Le groupe va débloquer une enveloppe de 80 millions d'euros. Elle doit permettre de financer plus de 100 000 équipements d'ici la fin septembre. Concernant le brevet des collèges, les épreuves écrites sont maintenues pour 850 000 candidats. Le français a eu lieu ce matin. Le procès en appel de Stéphane Plaza s'ouvre cet après-midi à Paris. L'ex-animateur de télévision est rejugé pour des faits de violence conjugale commis entre 2018 et 2022 sur une ancienne compagne. Condamné en première instance à un an de prison avec sursis, il a fait appel de cette décision. Michelin annonce la fermeture d'une de ses usines aux États-Unis d'ici 2028. Le site emploie environ 1200 salariés. Le groupe français évoque une réorganisation industrielle. Cette annonce intervient alors que Michelin prévoit aussi des suppressions de postes en France jusqu'à 1500 dans le cadre de départs volontaires. En football, la Coupe du Monde, l'Allemagne qualifiée pour les 16e de finale hier soir malgré sa défaite 2-1 contre l'Équateur. Ça passe aussi pour la Côte d'Ivoire et les Pays-Bas. Et le match entre la France et la Norvège pourrait être perturbé ce soir par les conditions météo à Boston, Virginie Quiénon.
1: Oui, c'est ce que disent les services météorologiques américains. Comme lors du dernier match, des orages sont attendus en fin d'après-midi, juste avant le coup d'envoi prévu à 21h, heure de Paris. Il sera à peu près 15 heures là-bas, un contexte qui pourra entraîner l'activation du protocole foudre déjà utilisé lors des précédentes rencontres. Ce dispositif impose l'arrêt immédiat du match en cas d'éclair détecté dans un certain périmètre, avec une reprise seulement après une période d'attente. Ce système avait déjà provoqué de longues interruptions lors du match face à l'Irak.
0: Merci Virginie. Et sur le plan sportif, la France ne doit pas perdre ce match pour conserver la première place de son groupe. Voilà pour l'essentiel de l'actualité. Belle fin de semaine à tous.

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1: Bonjour et bienvenue dans Ça vaut le détour. On va parler du superbe film d'animation Tout en haut du monde, réalisé en France par Rémi Chaillet en 2016.
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1: L'histoire de Tout en haut du monde commence à Saint-Pétersbourg à la fin du 19e siècle. Sacha est une jeune fille de l'aristocratie russe et elle admire beaucoup son grand-père explorateur. Malheureusement, elle apprend que le Davaï, le bateau de son grand-père, a disparu lors d'une expédition à la conquête du pôle Nord. Le tsar promet 1 million de roubles à celui qui pourra retrouver le précieux bateau. Sacha découvre que les recherches du bateau brise-glace n'ont pas été faites au bon endroit. Alors que la présentation officielle de Sacha à la haute société tourne au vinaigre, elle n'a plus rien à perdre et s'enfuit vers le Grand Nord pour retrouver le Davaï.
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1: L'animation en un plat de couleurs est magnifiquement réalisée et pour cela, pas de crayon ni de papier. Le film a été fait uniquement par ordinateur à l'aide de logiciels comme Photoshop. Les traits de contour ont été supprimés pour simplifier le processus d'animation des dessins. Le réalisateur a étudié l'animation dans l'école parisienne La Poudrière, où il rencontre l'intervenante en scénario Claire Paoletti, celle qui sera à l'origine de l'idée de Tout en haut du monde. C'est en s'échangeant des inspirations, des idées et des textes que naît ce projet. Le film remporte plusieurs récompenses, dont le prix du public lors du Festival d'Annecy en France en 2015.
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1: Le réalisateur s'est intéressé au projet parce qu'il avait lu le journal de bord de l'expédition polaire de l'explorateur britannique Ernest Shackleton. Et aussi parce qu'il est passionné du 19e siècle. Pour créer l'univers visuel de Tout en haut du monde, le réalisateur s'inspire de Jules Verne, Gustave Doré et des tableaux du peintre russe Repine. Le budget est très serré pour un tel film, ce qui oblige le superviseur de l'animation Lian Chou-Han à être créatif. Il met au point une technique d'animation des expressions des personnages avec un minimum de dessin, ce qui donne moins de fluidité mais qui rend le film plus personnel. Tout en haut du monde est un film qui vaut le détour.
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Bonjour à tous, à la une de l'actualité, les épreuves du brevet ont commencé ce matin à 9h pour les élèves de 3e. Malgré la canicule, le ministère de l'Éducation nationale a choisi de maintenir les examens avec seulement quelques ajustements. Pause supplémentaire possible et assouplissement des conditions dans les centres d'examen. Certains syndicats enseignants dénoncent des conditions d'examen jugées difficiles et appellent à la grève. Interdire la vente et la consommation d'alcool dans l'espace public, comme c'est le cas à Paris face aux fortes chaleurs, c'est ce que recommande ce matin le ministre de l'Intérieur Laurent Nunez. Le festival Solidays prévu à l'hippodrome de Longchamp est d'ailleurs annulé. Il devait commencer aujourd'hui. Et puis la marche des fiertés organisée demain à Paris est reportée au mois de septembre. Face aux fortes chaleurs, EDF lance un plan pour rafraîchir les écoles, les crèches et les centres de loisirs. Le groupe va débloquer une enveloppe de 80 millions d'euros. Elle doit permettre de financer plus de 100 000 équipements d'ici fin septembre. Le crash de deux avions de chasse Rafale en Lorraine en août 2024 a été causé par une erreur de pilotage. C'est la conclusion du rapport du Bureau d'enquête et d'analyse de l'aviation d'État. Lors d'un exercice à basse altitude, les deux appareils sont entrés en collision en quelques secondes seulement. À bord de l'un des avions, un instructeur et son stagiaire étaient présents. Le drame a fait deux morts tandis qu'un troisième pilote a réussi à s'éjecter. Une attaque informatique a visé l'INSEE, entraînant la fuite de données personnelles concernant environ 12 800 personnes avec des informations d'identité et de contacts professionnels. Selon l'INSEE, aucune donnée sensible comme des mots de passe ou des coordonnées bancaires n'a été compromise. Une plainte a été déposée et une enquête est en cours. Dans la bande de Gaza, un appel à manifester circule. Des habitants épuisés après près de 3 ans de vie sous les bombardements israéliens veulent dénoncer leurs conditions de vie et les divisions politiques internes. Les critiques visent notamment les principales forces politiques palestiniennes, dont le Hamas et le Fatah, accusés par certains habitants de privilégier leur rivalité au détriment de la population palestinienne. Et enfin, à Nice, l'Ironman qui était jusque-là maintenu est finalement annulé en raison de la canicule. La décision a été prise aujourd'hui par la préfecture des Alpes-Maritimes, alors que le département est toujours placé en vigilance orange. Environ 4500 athlètes devaient participer à cette compétition de triathlon international. Et puis en football, la France joue la première place du groupe au mondial. Les Bleus affrontent la Norvège ce soir. Coup d'envoi de la rencontre à 21h. On le rappelle, un match nul suffit pour terminer premier. Et en cas de défaite, les Bleus seraient deuxième et accéderaient tout de même au 16e de finale. Voilà pour l'essentiel de l'actualité. Bon après-midi à tous.

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2: Chaque jour, un brin de culture générale sur le monde digital. Est-ce qu'il vous est déjà arrivé d'avoir l'impression que votre téléphone portable avait vibré dans votre poche pour, après vérification, vous rendre compte qu'il s'agissait d'une fausse alerte? Eh bien, si vous ne le saviez pas encore, sachez que ce phénomène porte un nom et qu'il touche un nombre très important d'usagers.
3: Le syndrome de la vibration fantôme, une dénomination un brin sensationnel qui découle simplement d'un contact trop fréquent avec son téléphone portable et son célèbre mode vibreur. Ce phénomène peut s'expliquer de différentes manières.
2: Ainsi, une première forme d'explication serait liée à une espèce d'assimilation du téléphone réalisé par le corps humain. Un peu comme pour les personnes qui portent des lunettes et qui ont toujours l'impression de les avoir, même quand ce n'est pas le cas.
3: Deuxième explication, l'anxiété. En effet, à force d'être constamment sollicité par des alertes sur son téléphone, c'est un peu comme si on était constamment dans l'attente d'être appelé, sollicité. Au final, dans l'attente d'une stimulation, on finit carrément par la créer. C'est pour ça que ces vibrations fantômes vont un peu agir comme des formes d'hallucinations sensorielles.
2: Qu'importe la raison derrière cette fameuse vibration fantôme, cela reste au final un phénomène plus intéressant pour ce qu'il nous apprend sur notre rapport avec notre téléphone portable que véritablement dangereux en soi. Peut-être serait-il temps de vous rappeler, une fois n'est pas coutume, que vous passez définitivement trop de temps sur votre smartphone.
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1: 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Paroles de nos aînés. Une petite pensée sur la jeunesse s'arrête quand on dit stop.
2: Elle s'arrête quand vous dites stop. Sinon, elle ne s'arrête pas. Moi, je suis encore jeune. Moi, je sors encore le vendredi matin. Je pars, je rentre le samedi matin. Je suis avec les potes. Et le vendredi, on boit de l'alcool. Toute la semaine, on ne boit pas d'alcool. Mais seulement le vendredi, quand je sors, on va manger deux fois. Il y a un truc, il y a quelques nanas avec. On fait des cons. On fait les jeunes. Ce qu'on n'est pas, dans ta parenthèse. Mais c'est bien, c'est bien. Il faut sortir. Je joue aux cartes tous les vendredis. À l'époque, j'étais un joueur. Le jeu, c'est plus cher qu'une maîtresse. Donc, si vous ne jouez pas, vous pouvez prendre une maîtresse. Non, mais c'est vrai. Le jeu, c'est fou. Quand moi, j'ai ramené ma femme la première fois à la maison, ma mère a dit, attention, tu épouses un joueur, c'est un peu un menteur, un peu un voleur. Les joueurs, elle a dit, ça fait rien, je l'aime quand même.
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0: Bonjour à tous, à la une de l'actualité, les épreuves du brevet ont commencé ce matin à 9h pour les élèves de 3e. Malgré la canicule, le ministère de l'Éducation nationale a choisi de maintenir les examens avec seulement quelques ajustements. Pause supplémentaire possible et assouplissement des conditions dans les centres d'examen. Certains syndicats enseignants dénoncent des conditions d'examen jugées difficiles et appellent à la grève. Interdire la vente et la consommation d'alcool dans l'espace public, comme c'est le cas à Paris face aux fortes chaleurs, c'est ce que recommande ce matin le ministre de l'Intérieur Laurent Nunez. Le festival Solidays prévu à l'hippodrome de Longchamp est d'ailleurs annulé. Il devait commencer aujourd'hui. Et puis la marche des fiertés organisée demain à Paris est reportée au mois de septembre. Face aux fortes chaleurs, EDF lance un plan pour rafraîchir les écoles, les crèches et les centres de loisirs. Le groupe va débloquer une enveloppe de 80 millions d'euros. Elle doit permettre de financer plus de 100 000 équipements d'ici fin septembre. Le crash de deux avions de chasse Rafale en Lorraine en août 2024 a été causé par une erreur de pilotage. C'est la conclusion du rapport du Bureau d'enquête et d'analyse de l'aviation d'État. Lors d'un exercice à basse altitude, les deux appareils sont entrés en collision en quelques secondes seulement. À bord de l'un des avions, un instructeur et son stagiaire étaient présents. Le drame a fait deux morts, tandis qu'un troisième pilote a réussi à s'éjecter. Une attaque informatique a visé l'INSEE, entraînant la fuite de données personnelles concernant environ 12 800 personnes, avec des informations d'identité et de contacts professionnels. Selon l'INSEE, aucune donnée sensible, comme des mots de passe ou des coordonnées bancaires, n'a été compromise. Une plainte a été déposée et une enquête est en cours. Dans la bande de Gaza, un appel à manifester circule. Des habitants épuisés après près de 3 ans de vie sous les bombardements israéliens veulent dénoncer leurs conditions de vie et les divisions politiques internes. Les critiques visent notamment les principales forces politiques palestiniennes, dont le Hamas et le Fatah, accusés par certains habitants de privilégier leur rivalité au détriment de la population palestinienne. Et enfin, à Nice, l'Ironman qui était jusque-là maintenu est finalement annulé en raison de la canicule. La décision a été prise aujourd'hui par la préfecture des Alpes-Maritimes, alors que le département est toujours placé en vigilance orange. Environ 4500 athlètes devaient participer à cette compétition de triathlon international. Et puis en football, la France joue la première place du groupe au mondial. Les Bleus affrontent la Norvège ce soir, coup d'envoi de la rencontre à 21h. On le rappelle, un match nul suffit pour terminer premier. Et en cas de défaite, les Bleus seraient deuxième et accéderaient tout de même au 16e de finale. Voilà pour l'essentiel de l'actualité. Bon après-midi à tous.
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1: Avec Sarah Lunyanga-Conki, chargée de communication parrainage au CEL, le mot imposé est aujourd'hui accueil.
2: Je crois que vraiment accueillir, c'est quelque chose de très important. Dieu lui-même, il nous a accueillis alors qu'on était étrangers. Accueillir quelqu'un, même si c'est une personne qui est de passage, c'est se dire que même en un instant, je peux marquer la vie d'une personne. On ne sait pas dans quelles conditions se trouve la personne à ce moment-là, mais juste le fait d'accueillir cette personne, de l'aimer, de la considérer, ça peut changer une vie carrément. J'ai voyagé et cette fois-ci, j'étais en Allemagne. Je ne parlais pas un mot d'allemand. Je suis partie dans une église. La première fois que je suis arrivée à la fin du culte, j'ai été accueillie par le pasteur qui m'a demandé ce que je venais, qui j'étais, il a été mais d'une chaleur et d'un accueil incroyable. Il a aussi prié pour moi en demandant ce que tu as des besoins ou quoi que ce soit et tout. Il m'a introduit à la responsable des jeunes en me disant, écoute, je prie pour toi pour que Dieu puisse te conduire là où il te veut, mais en tout cas, sache que ici, tu es dans la maison de Dieu et que tu seras toujours bien accueilli. Quand je suis revenue d'Allemagne, je me suis dit que toutes les personnes après qui viendraient dans mon église, je me dois de les accueillir de la même manière que moi, je me suis sentie accueillie quand j'étais une étrangère.
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2: Ce matin, dans ma chanson Coup de cœur, je vous propose de parler tolérance. On va écouter Color, des Innocents. J'apprécie beaucoup cette chanson pour son message. Justement, j'en ai assez de voir des gens se battre pour une croyance qui n'est pas la même que la leur. S'ils pouvaient être un petit peu plus ouverts d'esprit et tolérants, on n'en serait peut-être pas là aujourd'hui. Alors avec cette chanson, je vous répète un message simple. Aimons-nous les uns les autres, le monde s'en portera mieux.

Bonjour à tous, à la une de l'actualité, les épreuves du brevet ont commencé ce matin à 9h pour les élèves de 3e. Malgré la canicule, le ministère de l'Éducation nationale a choisi de maintenir les examens avec seulement quelques ajustements. Pause supplémentaire possible et assouplissement des conditions dans les centres d'examen. Certains syndicats enseignants dénoncent des conditions d'examen jugées difficiles et appellent à la grève. Interdire la vente et la consommation d'alcool dans l'espace public, comme c'est le cas à Paris face aux fortes chaleurs, c'est ce que recommande ce matin le ministre de l'Intérieur Laurent Nunez. Le festival Solidays prévu à l'hippodrome de Longchamp est d'ailleurs annulé. Il devait commencer aujourd'hui. Et puis la marche des fiertés organisée demain à Paris est reportée au mois de septembre. Face aux fortes chaleurs, EDF lance un plan pour rafraîchir les écoles, les crèches et les centres de loisirs. Le groupe va débloquer une enveloppe de 80 millions d'euros. Elle doit permettre de financer plus de 100 000 équipements d'ici fin septembre. Le crash de deux avions de chasse Rafale en Lorraine en août 2024 a été causé par une erreur de pilotage. C'est la conclusion du rapport du Bureau d'enquête et d'analyse de l'aviation d'État. Lors d'un exercice à basse altitude, les deux appareils sont entrés en collision en quelques secondes seulement. À bord de l'un des avions, un instructeur et son stagiaire étaient présents. Le drame a fait deux morts, tandis qu'un troisième pilote a réussi à s'éjecter. Une attaque informatique a visé l'INSEE, entraînant la fuite de données personnelles concernant environ 12 800 personnes avec des informations d'identité et de contacts professionnels. Selon l'INSEE, aucune donnée sensible, comme des mots de passe ou des coordonnées bancaires, n'a été compromise. Une plainte a été déposée et une enquête est en cours. Dans la bande de Gaza, un appel à manifester circule. Des habitants épuisés après près de 3 ans de vie sous les bombardements israéliens veulent dénoncer leurs conditions de vie et les divisions politiques internes. Les critiques visent notamment les principales forces politiques palestiniennes, dont le Hamas et le Fatah, accusés par certains habitants de privilégier leur rivalité au détriment de la population palestinienne. Et enfin, à Nice, l'Ironman qui était jusque-là maintenu est finalement annulé en raison de la canicule. La décision a été prise aujourd'hui par la préfecture des Alpes-Maritimes, alors que le département est toujours placé en vigilance orange. Environ 4500 athlètes devaient participer à cette compétition de triathlon international. Et puis en football, la France joue la première place du groupe au mondial. Les Bleus affrontent la Norvège ce soir. Coup d'envoi de la rencontre à 21h. On le rappelle, un match nul suffit pour terminer premier. Et en cas de défaite, les Bleus seraient deuxième et accéderaient tout de même au 16e de finale. Voilà pour l'essentiel de l'actualité. Bon après-midi à tous.

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2: Aujourd'hui, on parle d'un groupe d'électro-rock français. Ils s'appellent Chaka Ponk. Ils existent depuis des dizaines d'années et arrivent aujourd'hui à remplir des zéniths sans jamais avoir eu besoin de faire de la pub ou de passer à la radio. Leur musique a toujours été très originale, voire expérimentale. Ils chantent dans un mélange d'anglais, de français et d'espagnol. Et je n'ai pas de mots pour décrire l'ambiance qu'ils mettent en concert. J'ai envie de vous faire écouter un morceau qui me rend de très très bonne humeur. Il est en featuring avec Bita Sayant. Ça s'appelle « The Story of My Life ».

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1: Bonjour à tous, à la une de l'actualité, les épreuves du brevet ont commencé ce matin à 9h pour les élèves de 3e. Malgré la canicule, le ministère de l'Éducation nationale a choisi de maintenir les examens avec seulement quelques ajustements. Pause supplémentaire possible et assouplissement des conditions dans les centres d'examen. Certains syndicats enseignants dénoncent des conditions d'examen jugées difficiles et appellent à la grève. Interdire la vente et la consommation d'alcool dans l'espace public, comme c'est le cas à Paris face aux fortes chaleurs, c'est ce que recommande ce matin le ministre de l'Intérieur Laurent Nunez. Le festival Solidays prévu à l'hippodrome de Longchamp est d'ailleurs annulé. Il devait commencer aujourd'hui. Et puis la marche des fiertés organisée demain à Paris est reportée au mois de septembre. Face aux fortes chaleurs, EDF lance un plan pour rafraîchir les écoles, les crèches et les centres de loisirs. Le groupe va débloquer une enveloppe de 80 millions d'euros. Elle doit permettre de financer plus de 100 000 équipements d'ici fin septembre. Le crash de deux avions de chasse Rafale en Lorraine en août 2024 a été causé par une erreur de pilotage. C'est la conclusion du rapport du Bureau d'enquête et d'analyse de l'aviation d'État. Lors d'un exercice à basse altitude, les deux appareils sont entrés en collision en quelques secondes seulement. À bord de l'un des avions, un instructeur et son stagiaire étaient présents. Le drame a fait deux morts, tandis qu'un troisième pilote a réussi à s'éjecter. Une attaque informatique a visé l'INSEE, entraînant la fuite de données personnelles concernant environ 12 800 personnes, avec des informations d'identité et de contacts professionnels. Selon l'INSEE, aucune donnée sensible, comme des mots de passe ou des coordonnées bancaires, n'a été compromise. Une plainte a été déposée et une enquête est en cours. Dans la bande de Gaza, un appel à manifester circule. Des habitants épuisés après près de 3 ans de vie sous les bombardements israéliens veulent dénoncer leurs conditions de vie et les divisions politiques internes. Les critiques visent notamment les principales forces politiques palestiniennes, dont le Hamas et le Fatah, accusés par certains habitants de privilégier leur rivalité au détriment de la population palestinienne. Et enfin, à Nice, l'Ironman qui était jusque-là maintenu est finalement annulé en raison de la canicule. La décision a été prise aujourd'hui par la préfecture des Alpes-Maritimes, alors que le département est toujours placé en vigilance orange. Environ 4500 athlètes devaient participer à cette compétition de triathlon international. Et puis en football, la France joue la première place du groupe au mondial. Les Bleus affrontent la Norvège ce soir, coup d'envoi de la rencontre à 21h. On le rappelle, un match nul suffit pour terminer premier. Et en cas de défaite, les Bleus seraient deuxième et accéderaient tout de même au 16e de finale. Voilà pour l'essentiel de l'actualité. Bon après-midi à tous.

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2: Chaque jour, un brin de culture générale sur le monde digital. Aujourd'hui, dans Daily Binary, on va causer un peu jeux vidéo, en revenant sur l'histoire de l'une des plus grosses boîtes du domaine, Ubisoft.
3: Ubisoft est une entreprise de développement, d'édition et de distribution de jeux vidéo française, ayant vu le jour en 1986.
2: Et si son nom vous dit quelque chose, même si vous ne connaissez le monde du jeu vidéo que de loin, ce n'est pas pour rien. En plus d'être l'un des monstres les plus prolifiques du médium, avec un chiffre d'affaires de tout de même 1,41 milliard d'euros en 2021, avec plus de 18 000 salariés dans le monde, il s'agit aussi avant tout d'une boîte ayant fait naître tout un ensemble de séries considérées aujourd'hui comme cultes, Far Cry, Rayman, Assassin's Creed, Prince of Persia, et j'en passe.
3: Une aventure un peu folle qui débutait il y a de cela plusieurs dizaines d'années, à la fin des années 80. À l'époque, les cinq frères Guillemot décident de se lancer dans la distribution de jeux vidéo, de sorte à diversifier les activités de l'entreprise familiale, qui était alors plus spécialisée dans les produits agricoles.
2: Une fois installé à Carantoire, en Bretagne, Ubisoft décide progressivement de diversifier son marché, en se lançant dans le développement de jeux vidéo. Et après quelques titres qui avaient fait un petit tabac à l'époque, comme un certain Zombie ou encore Iron Lord, Ubisoft commençait progressivement à faire son entrée dans la cour des grands, et donc à l'international, créant au fil des années de nombreux studios, aussi bien en Roumanie, en Chine, que plus tard sur le continent américain, avec leur fameux Ubisoft Montréal.
3: Pour la petite info, le nom d'Ubisoft signifie littéralement « Union des Bretons indépendants ». Enfin, ça c'est une théorie. Le studio mettant de son côté plus en avant la référence au terme d'ubiquité, un terme dérivé du latin qui signifie « partout ». Mais nous, ça nous fait bien marrer Union des Bretons indépendants, donc on va dire que c'est ça.
2: À l'heure où on écrit ces lignes, il y a de plus en plus de rumeurs et d'appels du pied d'Ubisoft prédisant un potentiel futur rachat du géant. Wait and see, comme on dit.
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0: Bonjour à tous, cette semaine dans Fallait y penser, on va parler bouquins. Parce qu'à la rédac, on aime bien lire. Non, c'est pas vrai. Enfin, si, un peu quand même. Cette semaine, on s'est demandé pourquoi dit-on la quatrième de couverture d'un livre et pas simplement l'arrière d'un livre. La quatrième de couverture, c'est en réalité le verso du livre, c'est-à-dire là où vous trouvez généralement le résumé de l'œuvre ou bien des critiques élogieuses de l'ouvrage. Sa première apparition remonte au 19e siècle lorsque les auteurs écrivaient ce qu'on appelle en anglais des blurbs, sorte de texte élogieux qu'on mettait avec le livre pour donner envie de le lire. La toute première quatrième de couverture, comme on l'entend aujourd'hui, est apparu en 1925 dans la première édition de The Great Gatsby. Et oui, Gatsby le magnifique en français. Cette fameuse quatrième de couverture est donc très pratique aujourd'hui et contrairement au mythe, ce n'est plus les auteurs eux-mêmes qui les écrivent mais les chargés de com' des maisons d'édition. Et oui, c'est un petit peu moins de classe du coup. Échappant à toutes les règles, la quatrième de couverture est hyper importante puisque c'est elle qui, en général, vous pousse à acheter ou non le livre. C'est pourquoi elle peut être élogieuse, mystérieuse, résumer l'ouvrage ou bien juste en donner un extrait. Bref, elle est hyper importante. Mais cela ne nous explique toujours pas pourquoi elle s'appelle comme ça. Eh bien, en fait, dans le fond, c'est relativement simple. Contrairement à ce qu'on peut penser, la couverture d'un livre n'est pas seulement le devant ou le recto d'un livre. La couverture, en fait, englobe toute la partie rigide du livre. Elle sert à le protéger et elle est ajoutée bien après la reliure des pages entre elles. C'est d'ailleurs pour ça qu'elle se détache souvent en premier quand le livre s'use. Du coup, pour revenir à cette couverture, la quatrième de couverture se nomme ainsi simplement parce qu'en réalité c'est la quatrième page de la couverture. En effet, si vous détachez la couverture d'un livre, la toute première page est là où vous trouvez en général une illustration, le nom de l'auteur et le titre. Si vous la retournez, c'est une page blanche où parfois on trouve quelques informations. La troisième page, également vous trouvez aussi quelques informations. Et le verso de cette troisième page est la quatrième de couverture. On récapitule, la quatrième de couverture date du 19e siècle et la toute première, telle qu'on l'entend aujourd'hui, date de 1925. Aujourd'hui, elle sert à donner envie d'acheter le livre à coups d'éloge ou de mystère. Son nom vient du fait que c'est la quatrième page de la couverture qui englobe l'avant et l'arrière du livre. Voilà, maintenant quand quelqu'un vous parlera du derrière du livre, vous pourrez le corriger en lui disant que cela s'appelle la quatrième de couverture. Et oui, fallait y penser. Voilà, c'est tout pour moi. Je vous dis à la semaine prochaine pour un nouveau fait expliqué dans Fallait y penser.
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0: Bonjour à tous, à la une de l'actualité, 61 départements sont toujours placés en vigilance rouge canicule. Conséquence, de nombreux événements sont annulés, c'est le cas de la Marche des Fiertés, du festival Solidays ou encore du concert d'Orelsan prévu ce soir. Le préfet de police de Paris a pris un arrêté pour interdire la consommation d'alcool sur la voie publique. Le ministre de l'Intérieur, Laurent Nunez, recommande à tous les préfets de prendre le même arrêté. Et du côté des secours, c'est aussi la surchauffe. Le CHU de Rennes et le SAMU d'Ille-et-Vilaine parlent d'un nombre record d'appels et d'interventions. Et sachez que depuis le début de l'épisode de forte chaleur, 55 personnes sont mortes par noyade. Le bilan du double séisme s'alourdit au Venezuela. Au moins 589 personnes et près de 3000 blessés selon les autorités. Les secours poursuivent les recherches dans les décombres pour tenter de retrouver des survivants. La France va envoyer 85 secouristes sur place et plusieurs pays ont annoncé l'envoi d'aide internationale. La Commission européenne ouvre une enquête contre le laboratoire français Sanofi. Bruxelles le soupçonne d'avoir entravé la concurrence sur le marché des vaccins antigrippaux. Le groupe conteste toute irrégularité. En cas de confirmation, il risque une lourde amende pour abus de position dominante. Il fait chaud, du coup dans l'assiette on recherche des produits frais et juteux. Les fruits par exemple, ça cartonne. Reportage sur un marché de Mylène Desbac.
1: Sur les marchés, il y a des fruits en particulier qui cartonnent.
2: C'est surtout les pêches, les nectarines, melon, pastèque. Moi je viens de rentrer de vacances, j'étais à Djerba. Qu'est-ce qu'il y avait comme pastèque? Et les gens, qu'est-ce qu'ils en mangent? Ils prennent pastèque, melon, c'est fou. Ouais, ouais.
3: Pêche, des brugnons, la pastèque, il y en a.
1: Rémi, maraîcher depuis quelques années, peut le constater.
4: La pêche, ça y est, c'est très très bon. Les gens en prennent, ils en reprennent. Le melon. Il y a les nouvelles modes avec les plats à base de pastèque. Là. Pastèque, melon, feta, j'ai vu. Ça, beaucoup les gens ils commencent à faire ça. C'est sûr que fruits, légumes, ça cartonne toujours. Hein.
1: Les réseaux sociaux poussent aussi à la consommation avec des plats comme par exemple des burgers à la pastèque ou encore des salades aux abricots burrata.
0: Et les ventes de melons ont progressé de 50% depuis le début de la canicule. Les distributeurs alertent notamment sur le risque de pénurie de melons dans les prochaines semaines. Et puis en foot, l'équipe de France joue son dernier match de poule ce soir. Ce sera face à la Norvège. Un match à suivre à partir de 21h. Voilà pour l'actualité. Bon après-midi à tous.
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0: 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Une petite pensée sur une femme partage ses souvenirs sur l'antisémitisme.
1: On a cru des choses qui n'étaient pas justes. Et puis alors, on ne savait surtout pas les histoires de camps de concentration, tout ça. C'est au cinéma qu'on a vu tout ce gâchis. On n'en revenait pas. À Belfort, comme dans toutes les villes, tous les commerçants étaient juifs. On s'en foutait pas mal. On était, qu'est-ce qu'un juif, pas juif. Bon, on allait acheter notre café ou je sais pas qui. Bon, chez le commerçant qui était là, quoi, c'est tout. Alors donc, ces histoires d'antisémitisme, on n'était pas du tout au courant, nous. Et puis vous savez, il y a quand même des juifs qui ont été protégés par des catholiques. Par exemple, j'allais en gymnastique, on avait deux moniteurs et patins. Il y en a un qu'on appelait Monsieur Michel et qui était sous la protection de catholiques.
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0: Bonjour à tous, à la une de l'actualité, 61 départements sont toujours placés en vigilance rouge canicule. Conséquence, de nombreux événements sont annulés. C'est le cas de la Marche des Fiertés, du festival Solidays ou encore du concert d'Orelsan prévu ce soir. Le préfet de police de Paris a pris un arrêté pour interdire la consommation d'alcool sur la voie publique. Le ministre de l'Intérieur, Laurent Nunez, recommande à tous les préfets de prendre le même arrêté. Et du côté des secours, c'est aussi la surchauffe. Le CHU de Rennes et le SAMU d'Ille-et-Vilaine parlent d'un nombre record d'appels et d'interventions. Et sachez que depuis le début de l'épisode de forte chaleur, 55 personnes sont mortes par noyade. Le bilan du double séisme s'alourdit au Venezuela. Au moins 589 personnes et près de 3000 blessés selon les autorités. Les secours poursuivent les recherches dans les décombres pour tenter de retrouver des survivants. La France va envoyer 85 secouristes sur place et plusieurs pays ont annoncé l'envoi d'aide internationale. La Commission européenne ouvre une enquête contre le laboratoire français Sanofi. Bruxelles le soupçonne d'avoir entravé la concurrence sur le marché des vaccins antigrippaux. Le groupe conteste toute irrégularité. En cas de confirmation, il risque une lourde amende pour abus de position dominante. Il fait chaud, du coup dans l'assiette on recherche des produits frais et juteux. Les fruits par exemple, ça cartonne. Reportage sur un marché de Myline Desbac.
1: Sur les marchés, il y a des fruits en particulier qui cartonnent.
2: C'est surtout les pêches, les nectarines, le melon, pastèque. Moi je viens de rentrer de vacances, j'étais à Djerba. Qu'est-ce qu'il y avait comme pastèque et les gens, qu'est-ce qu'ils en mangent? Ils prennent pastèque, melon, c'est fou, ouais.
3: Pêche, des brugnons, la pastèque, il y en a.
1: Rémi, maraîcher depuis quelques années, peut le constater.
4: La pêche, ça y est, c'est très très bon. Les gens en prennent, ils en reprennent. Le melon. Il y a les nouvelles modes avec les plats à base de pastèque. Là. Pastèque, melon, feta, j'ai vu. Ça, beaucoup les gens ils commencent à faire ça. C'est sûr que fruits, légumes, ça cartonne toujours. Hein.
1: Les réseaux sociaux poussent aussi à la consommation avec des plats comme par exemple des burgers à la pastèque ou encore des salades aux abricots burrata.
0: Et les ventes de melons ont progressé de 50% depuis le début de la canicule. Les distributeurs alertent notamment sur le risque de pénurie de melons dans les prochaines semaines. Et puis en foot, l'équipe de France joue son dernier match de poule ce soir. Ce sera face à la Norvège. Un match à suivre à partir de 21h. Voilà pour l'actualité. Bon après-midi à tous.

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1: Le G20 réunit les 20 pays les plus riches du monde.
0: Bonjour Nicolas.
2: Bonjour Gladys.
0: Alors le G20, c'est un sigle incontournable quand on parle de développement. Le G20 joue un rôle important au niveau des décisions internationales et c'est cette structure qui réunit les 20 pays les plus riches du monde.
2: Alors ce n'est pas tout à fait exact. Le G20 a beau représenter environ 85% de l'économie mondiale et les deux tiers de la population mondiale, cette affirmation est inexacte à deux niveaux. Non seulement le G20 ne rassemble pas 20 États à proprement parler, mais plus encore, ses membres ne font pas forcément partie des pays les plus riches du monde.
0: Alors, on va commencer déjà par détailler la première remarque. Le G20 ne rassemble pas 20 États.
2: Pas à proprement parler. Si on veut être plus précis, le G20 ne réunit pas 20 États, mais 19, plus un groupement régional d'États, l'Union européenne. C'est d'ailleurs très rare qu'une organisation régionale soit membre permanent d'une organisation internationale.
0: Alors ensuite, une autre certitude qui s'effondre, j'ai envie de dire, les membres du G20 ne font pas forcément partie des pays les plus riches du monde.
2: Non, là non plus, c'est une idée reçue. Parmi les membres du G20, certaines nations ne font pas partie des 19 premières économies mondiales. Si on se fie au classement établi par la Banque mondiale, l'Argentine est à la 24e place des économies mondiales en termes de PIB en 2014 et l'Afrique du Sud, la 33e, et pourtant toutes deux font partie du G20.
0: Alors par extension, est-ce que cela veut dire aussi que certains pays dits riches économiquement ne sont pas représentés au G20?
2: Oui, effectivement, à l'inverse, certaines des économies les plus importantes, comme l'Espagne ou les Pays-Bas, ne sont pas présentes au G20, ce qui peut parfois causer quelques tensions.
0: Et alors, pourquoi cela? Est-ce par choix de ces pays eux-mêmes?
2: Non, cette composition approximative est le fruit de multiples compromis, comme on peut l'imaginer. Elle s'explique notamment par les débuts en fait, de l'organisation. À l'origine, en 1999, il s'agissait de réunir une fois par an les ministres des Finances et gouverneurs de banques centrales des principaux pays industrialisés et des principaux pays émergents, pour faciliter alors la concertation internationale en matière économique. Mais ça n'est qu'en 2008, avec la crise que les chefs d'État et de gouvernement se sont réappropriés cet espace de dialogue.
0: Alors on parle aussi souvent du G8, enfin du G7 maintenant. C'est différent du G20 et le G20 n'a pas remplacé le G7.
2: Non, effectivement, ce sont deux structures différentes. Le G7 est plus ancien. S'il a évolué au cours des dernières années, il regroupe actuellement l'Allemagne, le Canada, les États-Unis, la France, l'Italie, le Japon ou encore le Royaume-Uni. On a pendant longtemps parlé du G8 avec l'association de la Russie, mais depuis les événements en Ukraine de 2014, une distance s'est réinstallée avec ce pays, d'où actuellement le terme de G7. Et puis pour revenir à la question, le G20 n'a pas remplacé le G7, chacune a son histoire propre. Et actuellement, on se dirige plutôt vers une spécialisation de chacune de ces institutions. Au G20, les affaires économiques. Au G7, G8, les questions plus politiques.
0: Alors, si je résume, le G20 regroupe 19 États plus l'Union européenne. Et parmi ces 19 États, ce ne sont pas forcément les plus riches du monde. Et le G20 s'occupe des questions économiques mondiales, alors que le G7, anciennement G8, lui, s'occupe des questions politiques. 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C'était Idées reçues sur l'aide au développement avec Nicolas Fouquet en partenariat avec le CEL.

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2: Ce matin, dans ma chanson Coup de cœur, on écoute un morceau de rock que j'adore. C'est signé Jet et ça s'appelle Are You Gonna Be My Girl? Tout droit venu d'Australie, cette chanson a connu le succès grâce à une pub d'une célèbre marque de produits high-tech en 2003. Très inspirée de la Motown, le morceau envoie du lourd. C'est le moment de danser, pousser les tables et inviter vos collègues à monter le son de la radio.

0: C'était Jet, Are You Gonna Be My Girl, dans ma chanson Coup de cœur, un morceau qui date de 2003.
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0: Bonjour à tous, à la une de l'actualité, 61 départements sont toujours placés en vigilance rouge canicule. Conséquence, de nombreux événements sont annulés. C'est le cas de la Marche des Fiertés, du Festival Solidays ou encore du concert d'Orelsan prévu ce soir. Le préfet de police de Paris a pris un arrêté pour interdire la consommation d'alcool sur la voie publique. Le ministre de l'Intérieur, Laurent Nunez, recommande à tous les préfets de prendre le même arrêté. Et du côté des secours, c'est aussi la surchauffe. Le CHU de Rennes et le SAMU d'Ille-et-Vilaine parlent d'un nombre record d'appels et d'interventions. Et sachez que depuis le début de l'épisode de forte chaleur, 55 personnes sont mortes par noyade. Le bilan du double séisme s'alourdit au Venezuela. Au moins 589 personnes et près de 3000 blessés selon les autorités. Les secours poursuivent les recherches dans les décombres pour tenter de retrouver des survivants. La France va envoyer 85 secouristes sur place et plusieurs pays ont annoncé l'envoi d'aide internationale. La Commission européenne ouvre une enquête contre le laboratoire français Sanofi. Bruxelles le soupçonne d'avoir entravé la concurrence sur le marché des vaccins antigrippaux. Le groupe conteste toute irrégularité. En cas de confirmation, il risque une lourde amende pour abus de position dominante. Il fait chaud, du coup dans l'assiette on recherche des produits frais et juteux. Les fruits par exemple, ça cartonne. Reportage sur un marché de Myline Desbacs.
1: Sur les marchés, il y a des fruits en particulier qui cartonnent.
2: C'est surtout les pêches, les nectarines, le melon, pastèque. Moi je viens de rentrer de vacances, j'étais à Djerba. Qu'est-ce qu'il y avait comme pastèque? Et les gens, qu'est-ce qu'ils en mangent? Ils prennent pastèque, melon, c'est fou. Ouais, ouais.
3: Pêche, des brugnons, la pastèque, il y en a.
1: Rémi, maraîcher depuis quelques années, peut le constater.
4: La pêche, ça y est, c'est très très bon. Les gens en prennent, ils en reprennent. Le melon. Il y a les nouvelles modes avec les plats à base de pastèque. Là. Pastèque, melon, feta, j'ai vu. Ça, beaucoup les gens ils commencent à faire ça. C'est sûr que fruits, légumes, ça cartonne toujours. Hein.
1: Les réseaux sociaux poussent aussi à la consommation avec des plats comme par exemple des burgers à la pastèque ou encore des salades aux abricots burrata.
0: Et les ventes de melons ont progressé de 50% depuis le début de la canicule. Les distributeurs alertent notamment sur le risque de pénurie de melons dans les prochaines semaines. Et puis en foot, l'équipe de France joue son dernier match de poule ce soir. Ce sera face à la Norvège. Un match à suivre à partir de 21h. Voilà pour l'actualité. Bon après-midi à tous.
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1: Libérer les enfants de la pauvreté au nom de Jésus. C'est le slogan de Compassion Internationale, l'un des plus importants acteurs du parrainage d'enfants, avec 1,8 million de bénéficiaires actuellement à travers le monde. En France, l'ONG est peu connue, tout comme son fondateur, Everett Swanson, car c'est surtout l'œuvre avec qui elle collabore qui est mise en avant, le sel. Aînée d'une famille de 5 enfants, Everett Swanson est née en 1913 dans une petite ferme de l'Illinois aux États-Unis. Engagée dans une église baptiste de la région, ses parents l'élèvent selon les valeurs de la foi chrétienne et le jeune garçon va se convertir assez jeune, à l'âge de 9 ans. Plutôt timide, il se révèle néanmoins sous un autre jour lorsqu'il est question de religion. Ses parents prient pour qu'il s'engage dans un ministère à plein temps, et c'est au cours de son adolescence qu'il va avoir la conviction que cette voie est la sienne. Il dira « À l'âge de 15 ans, j'ai ressenti un appel très distinct pour le ministère de Jésus-Christ. Tout en terminant mes études, j'ai commencé à prêcher dans les prisons, dans les maisons de retraite, partout où la porte était ouverte. » Essentiel pour la suite, l'appel pour le ministère de la parole n'est pas le seul qu'Everett Swanson ait reçu à ce moment de sa vie. En effet, c'est à cette même période qu'il fait la connaissance de Myriam Edward Agnès, dont il a la certitude qu'il doit l'épouser. Ce qu'ils font en 1934. De leur mariage naîtront 5 enfants, 4 garçons et une fille. Les premières années sont mouvementées, car Everett Swanson est évangéliste itinérant. Suivent 7 années comme pasteur dans l'État de Washington, puis 6 à Chicago. Enfin, en 1950, il retourne à un ministère d'évangéliste. Ce choix est un sacrifice pour la famille, car il s'accompagne de nombreux déplacements. À cette époque, c'est le début de la guerre de Corée. Everett Swanson aimerait s'y rendre, mais il ne sait pas comment faire. C'est alors que, de façon improbable mais providentielle, une rencontre avec un missionnaire dans les toilettes d'un foyer chrétien à Tokyo lui ouvrira les portes de ce pays. Everett Swanson s'y rend une première fois en 1951, puis y retourne l'année suivante. Il est frappé par les souffrances de la population et il se promet d'agir avec l'aide de Dieu après avoir été interpellé. Il est frappé par les souffrances de la population et il se promet d'agir avec l'aide de Dieu après avoir été interpellé par un ami missionnaire.

0: sont multiples. On retrouve le financement d'orphelinats, de foyers pour veuves ou pour lépreux, d'évangélistes. En 1956, un besoin de structuration se fait sentir. C'est le lancement de ce qui est appelé en anglais « The Everett Swanson Evangelical Association » et qui deviendra « Compassion » en 1963. À l'origine, « Compassion » était le nom donné à une lettre de nouvelles qui reprenait la parole de Jésus en Matthieu 15, verset 32 « Je suis rempli de compassion pour cette foule, ils n'ont rien à manger. » L'organisation se développe progressivement. Elle déménage, il y a de plus en plus de parrains et elle commence à s'internationaliser avec la création d'une branche canadienne en 1963. Une certaine reconnaissance accompagne aussi cet accroissement de l'activité avec la réception de 2 médailles décernées par les autorités coréennes à Everett Swanson en 1960 et 1964. Le bouillonnant évangéliste décède en 1965 après 13 années de service auprès de Compassion. Commençant son ministère avec 35 enfants, ils sont 14 600 à être parrainés à sa mort. Par ailleurs, premier pays bénéficiaire du programme, la Corée du Sud est depuis devenue un pays donateur. L'histoire de Compassion et de son fondateur est passionnante et inspirante. Pourtant, un tel récit ne peut pas non plus passer sous silence certaines des difficultés qui ont été rencontrées. C'est ainsi qu'Everett Swanson a dû gérer une grave crise au début des années 1960. Plusieurs responsables de l'organisation avaient détourné des fonds. Leur ayant accordé sa confiance, Everett Swanson a mis longtemps à se rendre à l'évidence et à régler le problème. Ce type de comportement arrive malheureusement aussi dans le milieu chrétien et nous ne pouvons pas nous permettre de les prendre à la légère. Heureusement, Dieu est au contrôle de toutes choses et ces événements n'ont pas permis d'entacher le bon développement de l'organisation naissante. 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
1: Bonjour à tous, à la une de l'actualité, 61 départements sont toujours placés en vigilance rouge canicule. Conséquence, de nombreux événements sont annulés, c'est le cas de la Marche des Fiertés, du Festival Solidays ou encore du concert d'Orelsan prévu ce soir. Le préfet de police de Paris a pris un arrêté pour interdire la consommation d'alcool sur la voie publique. Le ministre de l'Intérieur, Laurent Nunez, recommande à tous les préfets de prendre le même arrêté. Et du côté des secours, c'est aussi la surchauffe. Le CHU de Rennes et le SAMU d'Ille-et-Vilaine parlent d'un nombre record d'appels et d'interventions. Et sachez que depuis le début de l'épisode de forte chaleur, 55 personnes sont mortes par noyade. Le bilan du double séisme s'alourdit au Venezuela. Au moins 589 personnes et près de 3000 blessés selon les autorités. Les secours poursuivent les recherches dans les décombres pour tenter de retrouver des survivants. La France va envoyer 85 secouristes sur place et plusieurs pays ont annoncé l'envoi d'aide internationale. La Commission européenne ouvre une enquête contre le laboratoire français Sanofi. Bruxelles le soupçonne d'avoir entravé la concurrence sur le marché des vaccins antigrippaux. Le groupe conteste toute irrégularité. En cas de confirmation, il risque une lourde amende pour abus de position dominante. Il fait chaud, du coup dans l'assiette on recherche des produits frais et juteux. Les fruits par exemple, ça cartonne. Reportage sur un marché de Mylène Desbacs.
2: Sur les marchés, il y a des fruits en particulier qui cartonnent.
3: C'est surtout les pêches, les nectarines, melon, pastèque. Moi je viens de rentrer de vacances, j'étais à Djerba. Qu'est-ce qu'il y avait comme pastèque et les gens, qu'est-ce qu'ils en mangent? Ils prennent pastèque, melon, c'est fou, ouais.
4: Pêche, des brugnons, la pastèque, il y en a.
2: Rémi, maraîcher depuis quelques années, peut le constater.
5: La pêche, ça y est, c'est très très bon. Les gens en prennent, ils en reprennent.
6: Le melon.
5: Il y a les nouvelles modes avec les plats à base de pastèque. Là. Pastèque, melon, feta, j'ai vu. Ça, beaucoup les gens ils commencent à faire ça. C'est sûr que fruits, légumes, ça cartonne toujours. Hein.
2: Les réseaux sociaux poussent aussi à la consommation avec des plats comme par exemple des burgers à la pastèque ou encore des salades aux abricots burrata.
1: Et les ventes de melons ont progressé de 50% depuis le début de la canicule. Les distributeurs alertent notamment sur le risque de pénurie de melons dans les prochaines semaines. Et puis en foot, l'équipe de France joue son dernier match de poule ce soir. Ce sera face à la Norvège. Un match à suivre à partir de 21h. Voilà pour l'actualité. Bon après-midi à tous.
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8: Chaque jour, un brin de culture générale sur le monde digital. Aujourd'hui, dans Daily Binary, on avait envie de s'attirer les louanges des informaticiens anti-système qui savent tout mieux que tout le monde. Et c'est pourquoi on va vous causer de la famille de systèmes d'exploitation la plus underground qui soit, Linux.
9: Bon, déjà, petit rappel, si vous n'aviez pas écouté quelques épisodes de Daily Binary, c'est quoi un système d'exploitation ?
8: Un système d'exploitation, pour faire simple, c'est comme un programme qui va s'occuper de gérer l'interaction entre l'utilisateur, c'est-à-dire vous, et la machine, c'est-à-dire aussi bien l'ordinateur, le téléphone ou tout autre appareil un minimum intelligent que vous allez utiliser. Sans lui, il n'y a rien, donc c'est mieux qu'il y en ait un.
9: Et Linux, dans tout ça, pourquoi il fait son intéressant ?
8: Linux doit sa création à un petit étudiant finlandais du nom de Linus Torvalds, qui de toute évidence aimait beaucoup passer son temps libre au début des années 90 à créer des systèmes d'exploitation. Chacun son truc.
9: Et pour concrétiser son projet, Linus s'est notamment basé sur les travaux de Richard Stallman, un autre visionnaire de l'informatique, principalement connu pour la licence GNU. On ne va pas rentrer dans les détails parce que c'est un poil compliqué mine de rien, mais comprenez juste que sans Stallman, il n'y aurait pas eu de Linus et donc de Linux.
8: Et la spécificité de Linux dans tout ça ? Eh bien, c'est que Linux est un logiciel open source, ou en code source ouvert, en bon français. C'est-à-dire qu'il répond à trois impératifs. On peut l'utiliser comme on le souhaite, on peut le modifier comme on le souhaite, et on peut le partager à qui on le souhaite. Pas d'embrouille donc avec Linux. Avec les connaissances en informatique requises, il permet d'être utilisé et compris aisément et théoriquement totalement. Tout l'inverse d'autres systèmes d'exploitation comme Windows ou iOS, bien plus opaques.
9: Et aujourd'hui, Linux, ça s'est mine de rien bien plus imposé qu'on pourrait le penser. Déjà parce que l'essentiel des transactions boursières dans le monde se fait indirectement via Linux et qu'il permet, entre autres, de faire tourner les serveurs d'Amazon, de Facebook et même de Google. Plutôt pas mal pour notre cher Linux. Enfin, Linux. Bon, m'avez compris.
8: C'était Daily Binary. Rendez-vous demain pour une nouvelle dose de culture générale
9: sur le monde digital.
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1: Bonjour à tous et pour ce nouveau numéro de Zoom sur votre région, je suis parti à la rencontre de Charles Vancémortier, coordinateur de l'antenne GBU, ou groupe public universitaire si vous préférez. Et quoi de mieux de laisser la parole à la personne concernée pour vous parler un peu de son métier.
2: Je suis depuis 6 mois coordinateur régional des groupes bibliques universitaires et donc mon rôle c'est de former les étudiants qui s'engagent, de les accompagner dans leur projet et de mobiliser des bénévoles dans tous les domaines qui peuvent aider les étudiants à assurer leur mission. Quoi.
1: Et en quelques mots, le GBU, c'est quoi ?
2: Une association étudiante qui anime des groupes de discussion autour de la Bible et des thématiques connexes sur le campus, les campus d'Alsace. Et donc de faire connaître ces textes parce que ces textes, en fait, peuvent nous conduire à mieux connaître Dieu en la personne de Jésus-Christ. Et donc ça, c'est la mission des groupes bibliques universitaires, c'est de faire en sorte que les textes bibliques soient vus par les étudiants qui sont sur le territoire français.
1: Créée en 1943, l'association compte maintenant une centaine de groupes dans toute la France. L'occasion pour les étudiants de se retrouver autour de différents groupes d'études bibliques dans la semaine.
2: Sur Strasbourg, on a 6 groupes de discussion autour de la Bible. Le mardi soir, vous avez un groupe de discussion qui prend des thématiques d'actualité, y compris des thématiques difficiles à aborder, hein, comme le suicide, le viol ou les catastrophes naturelles, pour prendre en regard des textes de la Bible qui donnent un éclairage sur ces thématiques-là. Et on débat sur ces thématiques et leur lien à la Bible dans les groupes.
1: Le GBU, on l'a compris, ce sont plusieurs activités proposées en lien avec le christianisme. Pourtant, l'association est aussi ouverte aux étudiants issus d'autres confessions spirituelles. L'occasion pour Charles Vancémortier de nous en dire un peu plus sur cette spécificité.
2: La devise des GBU pourrait être la Bible pour tous. Et donc, chaque groupe, en tout cas, voilà, on travaille à ce que chaque groupe puisse avoir une double offre sur le campus, à la fois la Bible, plus un autre domaine d'intérêt pour les étudiants, donc la Bible et le Coran, la Bible et l'actualité. On prépare un groupe pour la rentrée prochaine, discussion autour de la Bible hébraïque, donc sur des thématiques juives. Donc toujours un double focus.
1: Et enfin, pour que le GBU puisse exister, plusieurs bénévoles se ruent à la tâche pour faire connaître cette association au sein de la communauté étudiante. Et si vous souhaitez vous engager dans le GBU, voici un petit aperçu de missions qui peuvent vous être proposées.
2: Donc on va avoir un week-end célébration et imagination courant mai, a priori le week-end du 6 mai, pour justement faire un point sur ce qui a été vécu, célébrer toutes les réalisations et les fruits aussi de cette année, et imaginer aussi la rentrée, donc pour créer des groupes qui à la fois rejoignent des intérêts des étudiants sur le campus, par exemple l'actualité actuellement, mais aussi les compétences des étudiants. Donc s'il y a par exemple un étudiant qui aime énormément le théâtre, on réfléchit à lancer un groupe biblique universitaire théâtre, donc où on travaille la posture théâtrale, mais en mettant en scène des textes de la Bible, et notamment en se produisant dans Strasbourg par le biais de Marc L'Expérience ou d'autres manifestations.
1: Zoom sur votre région, c'est terminé pour aujourd'hui.
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0: Bonsoir à tous, à la une de l'actualité. La vigilance rouge canicule commence lentement à reculer en France. 11 départements de l'Ouest vont basculer en vigilance orange dès ce soir, mais 50 restent encore concernés pour la journée de samedi. Les autorités appellent à la prudence alors que les fortes chaleurs continuent de peser sur les hôpitaux et les services de secours. On attend encore des températures autour de 40 degrés demain. En parallèle, la Ligue nationale de rugby met en place un dispositif exceptionnel pour la finale de Top 14 samedi soir au Stade de France. Vente d'alcool interdite autour et dans l'enceinte du stade, rampe à eau en libre accès et ouverture avancée des portes pour limiter les risques liés à la chaleur. À Marseille, un bébé de 18 mois est en état de mort cérébrale après avoir été retrouvé inconscient dans une voiture. Selon les premiers éléments, l'enfant aurait été oublié dans le véhicule par un de ses parents. Une enquête est ouverte pour déterminer les circonstances exactes de ce drame. Le train confirme son succès en France. La fréquentation progresse de 4% en 2025 et atteint un niveau record pour la quatrième année consécutive. Dans le même temps, les prix restent globalement stables, à l'exception de Ouigo, en hausse de 30% depuis 2019. Le procès en appel de Stéphane Plaza s'est ouvert aujourd'hui à Paris. Condamné en première instance à 1 an de prison avec sursis, l'ancien animateur et agent immobilier est rejugé pour des violences commises entre 2018 et 2022 sur une ancienne compagne. L'audience doit durer jusqu'au 1er juillet. Le pape Léon XIV est attendu en France au mois de septembre. Il célébrera une messe géante à Paris le 26 septembre sur la place de la Concorde et les Champs-Élysées. Un rassemblement qui pourrait réunir jusqu'à 500 000 personnes. Des rencontres avec les jeunes sont également prévues au Stade de France avant un déplacement à Lourdes puis à Metz. Enfin en foot, l'équipe de France joue ce soir son troisième match de poule face à la Norvège. L'enjeu de ce soir, c'est terminer soit à la première, soit à la seconde place du groupe. Aurélien Tchouaméni a déjà une envie, celle de terminer premier.
1: Déjà un mois de voyage, parce qu'on sait qu'en finissant deuxième du groupe, il y aura beaucoup plus de périples à faire. Mais au-delà de ça, en tant qu'équipe de France, on se doit de gagner tous les matchs et ça veut dire qu'on se doit de finir premier de ce groupe-là. Après, comme je l'ai dit, qu'on joue la Norvège, l'Irak ou le Sénégal, notre objectif principal est de gagner le match et on sait que si on fait les choses bien et qu'on gagne le match, on sera dans une bonne position pour la suite.
0: France-Norvège, c'est ce soir à 21h sur M6. Voilà pour l'actualité, bonne fin de journée à tous.
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2: Par rapport à la mienne, il y a au moins 4 siècles d'écart. Ils sont beaucoup plus libres que nous, peut-être un peu trop libres. Mais je crois que nous, on n'avait pas assez de liberté et eux en ont trop. Il faut leur vivre comme nous. Ils auront des hauts et des bas. Il y en a, ils devraient mettre un peu plus de plomb dans la tête. Ils se font des illusions et il y aura des grosses désillusions derrière. On peut être jeune à 80 ans, on peut être jeune. Moi, j'ai 95 ans, je ne me sens pas si vieille que ça. La jeunesse, je crois que c'est dans la tête que ça se passe.
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0: Bonsoir à tous, à la une de l'actualité. La vigilance rouge canicule commence lentement à reculer en France. 11 départements de l'Ouest vont basculer en vigilance orange dès ce soir, mais 50 restent encore concernés pour la journée de samedi. Les autorités appellent à la prudence alors que les fortes chaleurs continuent de peser sur les hôpitaux et les services de secours. On attend encore des températures autour de 40 degrés demain. En parallèle, la Ligue nationale de rugby met en place un dispositif exceptionnel pour la finale de Top 14 samedi soir au Stade de France. Vente d'alcool interdite autour et dans l'enceinte du stade, rampe à eau en libre accès et ouverture avancée des portes pour limiter les risques liés à la chaleur. À Marseille, un bébé de 18 mois est en état de mort cérébrale après avoir été retrouvé inconscient dans une voiture. Selon les premiers éléments, l'enfant aurait été oublié dans le véhicule par un de ses parents. Une enquête est ouverte pour déterminer les circonstances exactes de ce drame. Le train confirme son succès en France. La fréquentation progresse de 4% en 2025 et atteint un niveau record pour la quatrième année consécutive. Dans le même temps, les prix restent globalement stables, à l'exception de Ouigo, en hausse de 30% depuis 2019. Le procès en appel de Stéphane Plaza s'est ouvert aujourd'hui à Paris. Condamné en première instance à 1 an de prison avec sursis, l'ancien animateur et agent immobilier est rejugé pour des violences commises entre 2018 et 2022 sur une ancienne compagne. L'audience doit durer jusqu'au 1er juillet. Le pape Léon XIV est attendu en France au mois de septembre. Il célébrera une messe géante à Paris le 26 septembre sur la place de la Concorde et les Champs-Élysées. Un rassemblement qui pourrait réunir jusqu'à 500 000 personnes. Des rencontres avec les jeunes sont également prévues au Stade de France avant un déplacement à Lourdes puis à Metz. Enfin en foot, l'équipe de France joue ce soir son troisième match de poule face à la Norvège. L'enjeu de ce soir, c'est terminer soit à la première, soit à la seconde place du groupe. Aurélien Tchouaméni a déjà une envie, celle de terminer premier.
1: Déjà un mois de voyage, parce qu'on sait qu'en finissant deuxième du groupe, il y aura beaucoup plus de périples à faire. Mais au-delà de ça, en tant qu'équipe de France, on se doit de gagner tous les matchs et ça veut dire qu'on se doit de finir premier de ce groupe-là. Après, comme je l'ai dit, qu'on joue la Norvège, l'Irak ou le Sénégal, notre objectif principal est de gagner le match et on sait que si on fait les choses bien et qu'on gagne le match, on sera dans une bonne position pour la suite.
0: France-Norvège, c'est ce soir à 21h sur M6. Voilà pour l'actualité. Bonne fin de journée à tous.

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1: C'est long couloir. Il y a des longs couloirs dans les écoles quand même. Hein. Pour arriver jusqu'à sa classe, croiser ses collègues dans les couloirs de l'école. Beaucoup d'enfants qui n'ont pas tous la même chance au départ, j'ai envie de dire, de vie. C'est un endroit aussi où on apprend. Et je suis encore à l'école. On en apprend tous les jours. Et puis, la transmission, transmettre nos savoirs, nos expériences de vie aussi. Et maintenant, c'est quelque chose que j'aime beaucoup faire, c'est transmettre. Alors, pas forcément dans l'école de l'éducation nationale, mais transmettre ce que j'ai pu apprendre jusqu'à présent et puis aider les autres dans leur cheminement en leur amenant justement des choses concrètes dans les mains avec les programmes d'éducation chrétienne. C'est quelque chose sur lequel justement je travaille beaucoup pour transmettre.
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1: Mon père, il était en plus chauffeur, mais aussi mécanicien. Donc, il faisait les réparations sur les voitures du docteur et tout. Ils avaient 3 filles ou 4 filles et un garçon, Jeannot. Et il a appris à conduire à ce garçon, mon père. Il a passé le permis à Neudorf, je crois, et il l'avait eu. Et alors, sa femme, la femme du docteur, était parisienne. Elle a dit, « Fritz, il faut apprendre aux filles aussi à conduire. » Alors, il est parti avec le garçon, pas de problème. Hein. Il a commencé une fois avec Marianne, et puis ça n'allait pas. Il est rentré, il a dit, « Madame, Jeannot, c'est... » Je ne peux pas parler français. C'est un pauvre chauffeur. Mais Marianne, c'est chauffeur voiture enfant.
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0: Bonsoir à tous, à la une de l'actualité. La vigilance rouge canicule commence lentement à reculer en France. 11 départements de l'Ouest vont basculer en vigilance orange dès ce soir, mais 50 restent encore concernés pour la journée de samedi. Les autorités appellent à la prudence alors que les fortes chaleurs continuent de peser sur les hôpitaux et les services de secours. On attend encore des températures autour de 40 degrés demain. En parallèle, la Ligue nationale de rugby met en place un dispositif exceptionnel pour la finale de Top 14 samedi soir au Stade de France. Vente d'alcool interdite autour et dans l'enceinte du stade, rampe à eau en libre accès et ouverture avancée des portes pour limiter les risques liés à la chaleur. À Marseille, un bébé de 18 mois est en état de mort cérébrale après avoir été retrouvé inconscient dans une voiture. Selon les premiers éléments, l'enfant aurait été oublié dans le véhicule par un de ses parents. Une enquête est ouverte pour déterminer les circonstances exactes de ce drame. Le train confirme son succès en France. La fréquentation progresse de 4% en 2025 et atteint un niveau record pour la quatrième année consécutive. Dans le même temps, les prix restent globalement stables, à l'exception de Ouigo, en hausse de 30% depuis 2019. Le procès en appel de Stéphane Plaza s'est ouvert aujourd'hui à Paris. Condamné en première instance à 1 an de prison avec sursis, l'ancien animateur et agent immobilier est rejugé pour des violences commises entre 2018 et 2022 sur une ancienne compagne. L'audience doit durer jusqu'au 1er juillet. Le pape Léon XIV est attendu en France au mois de septembre. Il célébrera une messe géante à Paris le 26 septembre sur la place de la Concorde et les Champs-Élysées. Un rassemblement qui pourrait réunir jusqu'à 500 000 personnes. Des rencontres avec les jeunes sont également prévues au Stade de France avant un déplacement à Lourdes puis à Metz. Enfin en foot, l'équipe de France joue ce soir son troisième match de poule face à la Norvège. L'enjeu de ce soir, c'est terminer soit à la première, soit à la seconde place du groupe. Aurélien Tchouaméni a déjà une envie, celle de terminer premier.
1: Déjà un mois de voyage, parce qu'on sait qu'en finissant deuxième du groupe, il y aura beaucoup plus de périples à faire. Mais au-delà de ça, en tant qu'équipe de France, on se doit de gagner tous les matchs et ça veut dire qu'on se doit de finir premier de ce groupe-là. Après, comme je l'ai dit, qu'on joue la Norvège, l'Irak ou le Sénégal, notre objectif principal est de gagner le match et on sait que si on fait les choses bien et qu'on gagne le match, on sera dans une bonne position pour la suite.
0: France-Norvège, c'est ce soir à 21h sur M6. Voilà pour l'actualité. Bonne fin de journée à tous.

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1: Bonjour, bienvenue dans l'émission Objectif positivité avec Francine. La question du jour est la suivante: crois-tu au potentiel de la générosité ? J'ai la conviction qu'un acte de générosité peut avoir un impact exponentiel. Non, mais rends-toi compte, un don d'argent, un sourire, un mot d'encouragement ou encore le simple fait d'accorder de ton temps peut changer la face du monde. Je te vois venir, tu penses peut-être que j'exagère, hein ? Mais je suis très sérieuse. D'ailleurs, l'histoire est pleine de témoignages d'hommes et de femmes qui ont bouleversé le monde parce qu'ils avaient un cœur tourné vers les autres. Pour te convaincre, je souhaite te partager une histoire qui m'a émue il y a quelques semaines. Tu connais probablement l'acteur américain Denzel Washington. Un jour, il reçoit une lettre d'un professeur de théâtre qui lui demande un soutien financier. Non pas pour elle, mais pour deux de ses élèves qui ont obtenu une admission à l'université d'Oxford, mais n'ont pas les moyens pour payer les frais. Denzel Washington répond favorablement à la demande et donne l'argent nécessaire. Plusieurs années plus tard, un des bénéficiaires, devenu un acteur à succès, lui rendra un hommage vibrant par ses mots de reconnaissance. Une offrande d'un sage et d'un roi est plus que de l'argent et de l'or. C'est une graine d'espoir, un bourgeon de foi. Il n'y a pas de panthère noire sans Denzel Washington. Tu auras peut-être reconnu l'acteur en question, puisqu'il s'agit de Chadwick Boseman, le célèbre comédien du film Black Panther. Il est malheureusement décédé il y a quelques semaines, mais sa vie, à travers ses films, a eu un impact sur des millions de personnes. Cela n'aurait sans doute pas été possible sans cet acte de générosité. Eh bien voilà, tout ça pour dire que chacun d'entre nous avons le potentiel, par notre générosité, d'être acteur du changement. Je te souhaite une excellente journée, j'espère que cette pensée t'aura encouragé. À très bientôt dans Objectif Positivité.
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0: Bonsoir à tous, à la une de l'actualité, la vigilance rouge canicule commence lentement à reculer en France. 11 départements de l'Ouest vont basculer en vigilance orange dès ce soir, mais 50 restent encore concernés pour la journée de samedi. Les autorités appellent à la prudence alors que les fortes chaleurs continuent de peser sur les hôpitaux et les services de secours. On attend encore des températures autour de 40 degrés demain. En parallèle, la Ligue nationale de rugby met en place un dispositif exceptionnel pour la finale de Top 14 samedi soir au Stade de France. Vente d'alcool interdite autour et dans l'enceinte du stade. Rampe à eau en libre accès et ouverture avancée des portes pour limiter les risques liés à la chaleur. À Marseille, un bébé de 18 mois est en état de mort cérébrale après avoir été retrouvé inconscient dans une voiture. Selon les premiers éléments, l'enfant aurait été oublié dans le véhicule par un de ses parents. Une enquête est ouverte pour déterminer les circonstances exactes de ce drame. Le train confirme son succès en France. La fréquentation progresse de 4% en 2025 et atteint un niveau record pour la quatrième année consécutive. Dans le même temps, les prix restent globalement stables, à l'exception de Ouigo, en hausse de 30% depuis 2019. Le procès en appel de Stéphane Plaza s'est ouvert aujourd'hui à Paris. Condamné en première instance à un an de prison avec sursis, l'ancien animateur et agent immobilier est rejugé pour des violences commises entre 2018 et 2022 sur une ancienne compagne. L'audience doit durer jusqu'au 1er juillet. Le pape Léon XIV est attendu en France au mois de septembre. Il célébrera une messe géante à Paris le 26 septembre sur la place de la Concorde et les Champs-Élysées. Un rassemblement qui pourrait réunir jusqu'à 500 000 personnes. Des rencontres avec les jeunes sont également prévues au Stade de France avant un déplacement à Lourdes puis à Metz. Enfin en foot, l'équipe de France joue ce soir son troisième match de poule face à la Norvège. L'enjeu de ce soir, c'est terminer soit à la première, soit à la seconde place du groupe. Aurélien Tchouaméni a déjà une envie, celle de terminer premier.
1: Déjà un moins de voyage, parce qu'on sait qu'en finissant deuxième du groupe, il y aura beaucoup plus de périples à faire. Mais au-delà de ça, en tant qu'équipe de France, on se doit de gagner tous les matchs et ça veut dire qu'on se doit de finir premier de ce groupe-là. Après, comme je l'ai dit, qu'on joue la Norvège, l'Irak ou le Sénégal, notre objectif principal est de gagner le match et on sait que si on fait les choses bien et qu'on gagne le match, on sera dans une bonne position pour la suite.
0: France-Norvège, c'est ce soir à 21h sur M6. Voilà pour l'actualité, bonne fin de journée à tous.
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2: C'est l'heure de pousser les meubles et de travailler nos pas de danse. On va entendre un des monuments du rock'n'roll, j'ai nommé le grand Chuck Berry et sa chanson emblématique Johnny Be Good. Cette chanson a même été envoyée dans l'espace avec la sonde Voyager 1 contenant plein de bruits que la NASA a estimé être les sons de la Terre. Donc au milieu des bruits d'animaux, du mot bonjour traduit en plusieurs langues des Bach, Mozart et Beethoven, les extraterrestres peuvent écouter Johnny Be Good et on espère qu'ils apprécient.

On vient d'écouter Chuck Berry, c'était Johnny B. Goode dans ma chanson Coup de cœur. Pour en savoir plus sur ce fameux Johnny, vous pouvez écouter les quatre autres chansons y faisant référence. Bye bye Johnny, Go Go Go, Johnny B. Blues et Lady B. Goode.

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1: Putain, merde! Merde!
0: Premier mot du deuxième album, la page est raturée, l'âme est saturée, j'ai carburé pour m'assurer de... Non, il y a trop de gens qui comptent sur nous. Ok. Premier mot du deuxième album, toujours avec mon frère. 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

0: C'est pour cette mère qui galère avec son crédit, pour ce petit qui ne veut pas de l'avenir qu'on lui prédit, pour ceux qui ont perdu leur taf, qui se sentent écartés, pour les enfants dans les hôpitaux qui rêvent de s'échapper. 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
2: Avec Sarah Lunyanga-Conki, chargée de communication parrainage au CEL, le mot imposé est aujourd'hui vitalité.
3: Vitalité, ça me fait penser à l'énergie. Ça me fait penser un peu à ce que les gens disent de moi quand ils me voient. Ils disent que je suis pleine de vitalité, pleine de joie. J'aime rire, j'aime blaguer. Je suis toujours d'entrain et de bonne humeur, la grosse majorité du temps. Donc ouais, vitalité, ça me fait penser à moi. Je me rends compte aussi à quel point c'est précieux. Parce que quand on est extrêmement fatigué, on se rend compte que avoir la vitalité et être en pleine forme, c'est vital. C'est vraiment vital. Donc ouais, vitalité, c'est un peu qui je suis. Pour moi, la recette de la vitalité, bah, déjà, je me dis que la grosse majorité me vient de Dieu, parce que c'est lui qui me la donne. La vitalité, c'est aussi son entourage, les personnes qu'on a autour de soi, des personnes qui nous apportent aussi la joie, la bonne humeur. La vitalité aussi, c'est se dire qu'on peut être aussi une source de joie, de vie pour les personnes qui sont autour de nous. La source de la vitalité, c'est prendre la vie du bon côté en se disant que bah, être en vie, déjà, c'est une grâce. Vivre la vie à pleines dents.
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Salut les cocos, bienvenue dans Petit Écran Rococo, la chronique qui revient sur vos séries d'enfance. De nouveau, on replonge dans les années 80 et, une fois n'est pas coutume, on continue notre virée en 1983. Un cow-boy solitaire, un destrier plus fidèle que jamais, un chien pas très malin et une bande de frères toujours en quête de braquage, direction le Far West et les aventures de Lucky Luke.

0: Je suis prête à parier que vous vous attendiez à une autre version, du style celle-là.
1: Il n'a pas peur de personne. Pas surtout des Dalton.
0: En réalité, depuis la première série en 1983, Lucky Luke a connu deux autres adaptations, l'une en 1991 et l'autre en 2001. Toutes trois issues des bandes dessinées de Maurice et Goscinny créées à la fin des années 40, différentes sociétés de production se succèdent pour mettre le dessin animé sur les rails. Initialement produit par le quatuor Hanna-Barbera Productions, Extra Film, Gaumont et FR3, Lucky Luke est tout d'abord un projet franco-germano-américain. Il connaît d'ailleurs des règles très strictes sur les écrans des États-Unis afin de lui éviter la censure. Par exemple, exit le côté fumeur du héros qui voit sa cigarette remplacée par un simple brin de paille. Compréhensible pour nos cocos ?
2: Bah oui, bien sûr. Enfin, ça dépendrait de l'audience, mais si c'est des enfants, évidemment, on n'a pas envie de montrer le mauvais exemple en montrant Lucky Luke qui fume. Moi, bien sûr, j'avais pas regardé la BD, donc j'aurais préféré qu'il ait le brin d'herbe et pas une cigarette, mais oui, je trouve que c'est une bonne idée.
0: C'est la même chose pour les minorités ethniques comme les Chinois blanchisseurs ou les Noirs domestiques présents dans la bande dessinée originale. Dans la version américaine, ils n'existent pas. Est-ce que ça semble justifié ?
2: Non, pas vraiment en fait. Je vois pas pourquoi on supprimerait les minorités. Au contraire, ça montrait la richesse de toutes les autres origines en fait. Et le fait de supprimer ça, y a aucun intérêt.
3: Oui, je trouve ça justifié quand même parce que si on fait véhiculer des mauvaises images aux enfants, ils vont les garder à vie quoi.
0: Les deux points de vue se défendent, mais en définitive, si éviter de véhiculer des clichés explique pourquoi les minorités ont été supprimées, je pense honnêtement que c'était la bonne décision à prendre. Malheureusement, la série d'animation est un échec outre-Atlantique, si bien que les studios Hanna-Barbera Productions refusent de la renouveler. En 1991, la deuxième série est donc produite par la société française IDDH. Libéré des contraintes américaines, Lucky Luke retrouve plus de liberté et les minorités ethniques sont de nouveau représentées dans le dessin animé. Si le cow-boy solitaire ne fume toujours pas, les relations entre les personnages sont aussi plus fidèles à la BD de Maurice et Goscinny. D'ailleurs, saviez-vous que la BD elle-même avait été obligée de s'auto-censurer dans les années 50 ?
3: Ah non, j'en avais aucune idée.
2: Non, je le savais pas du tout.
0: À titre d'exemple, les dessinateurs ont été contraints de supprimer une planche montrant Billy the Kid, bébé, en train de susauter un revolver. Cette image était en effet jugée beaucoup trop provocante et contraire à la morale.
2: Si on a ce genre d'esprit mal placé, oui, ça peut l'être, mais Rika, c'est un bébé, non ?
3: Je trouve pas ça si exagéré que ça, quand même. Enfin, c'est juste une BD, si on a assez de recul, pas très grave. Ouais.
0: Autre exemple, certaines couvertures et fins d'albums étaient considérées comme trop violentes ou vulgaires. Les pendaisons sont uniquement suggérées, les danseuses de cancan, quant à elles, carrément supprimées. Ce n'est qu'à partir des années 70-80 que la censure s'assouplit, ce qui n'est pas pour déplaire aux auteurs et à certains journalistes et éditeurs, tels que Francis Lacassin, qui estimait que ces interdictions étaient la négation même du western. Malgré une histoire compliquée, Lucky Luke reste aujourd'hui un monument de la pop culture francophone. En 2001, la troisième adaptation de ses aventures par le studio Xylam ne fait qu'asseoir sa notoriété, surtout avec une diffusion en prime time le dimanche soir. N'oublions pas non plus les parcs à thème à travers le monde, les goodies commercialisés à son effigie, son utilisation dans des publicités ou encore l'hommage rendu par la ville de Bruxelles en 2006 qui a temporairement renommé certaines de ses rues d'après les personnages de la série. Et c'est donc sur cette note bien positive que l'on se quitte. Merci pour votre présence et votre écoute et on se retrouve très bientôt avec le 15e épisode de Petit Écran Rococo. Quelle sera la prochaine série d'animation ?
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2: Je ne pouvais pas faire une rubrique chanson coup de cœur sans parler de Louise Attaque. Alors non, je vous arrête tout de suite, on va pas écouter Léa. J'ai plutôt envie de passer un morceau qui fait danser, qui donne la pêche, quoi. Et celle qui marche le mieux avec moi, c'est Fatigante. Bon, on tourne un peu en rond avec les paroles, c'est vrai, mais ce rythme endiablé nous réveille pour toute la journée. Allez, arrêtez tout ce que vous faites, je vous autorise à danser.

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2: Chaque jour, un brin de culture générale sur le monde digital. Aujourd'hui, dans Daily Binary, on va aborder une question que vous ne vous êtes sans doute jamais posée et dont l'info ne vous apportera pas grand-chose car c'est un raisonnement par l'absurde. En effet, on peut connaître avec exactitude le poids d'un kilo de farine, d'une voiture ou d'un bateau à moteur, mais peut-on connaître le poids d'Internet ?
3: Alors là, pas question de calculer le poids de tous les ordinateurs et les serveurs nécessaires au bon fonctionnement d'Internet, car on dépasserait facilement les milliers de tonnes. L'idée est plutôt de savoir combien pèsent les données qui transitent en permanence sur le trafic.
2: Eh bien, figurez-vous qu'un physicien du nom de Ushel Said s'est réellement penché sur la question. Et sa réponse va probablement vous surprendre.
3: Mais avant de vous donner la réponse, on va vous expliquer quelques pistes issues de sa réflexion. Les données qui transitent sur Internet, ce sont des impulsions électriques, de l'énergie en quelque sorte. Cette énergie se compose d'électrons, et les électrons, ça a un poids défini.
2: En trouvant le nombre d'électrons qui composent Internet, on trouve le poids d'Internet. Et il se trouve que Ushel Said a effectué ce travail pour nous. On vous épargne le calcul et on vous donne la réponse tout de suite. 50 grammes.
3: Eh oui. Internet ne pèserait que 50 grammes, le poids d'une grosse fraise.
2: C'était Daily Binary. Rendez-vous demain pour une nouvelle dose de culture générale
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1: Elle s'arrête quand vous dites stop. Sinon, elle ne s'arrête pas. Moi, je suis encore jeune. Moi, je sors encore le vendredi matin. Je pars, je rentre le samedi matin. Je suis avec les potes. Et le vendredi, on boit de l'alcool. Toute la semaine, on ne boit pas d'alcool. Mais seulement le vendredi, quand je sors, on va manger deux fois. Il y a un truc, il y a quelques nanas avec. On fait des cons. On fait les jeunes. Ce qu'on n'est pas, dans ta parenthèse. Mais c'est bien, c'est bien. Il faut sortir. Je joue aux cartes tous les vendredis. À l'époque, j'étais un joueur. Le jeu, c'est plus cher qu'une maîtresse. Donc, si vous ne jouez pas, vous pouvez prendre une maîtresse. Non, mais c'est vrai. Le jeu, c'est fou. Quand moi, j'ai ramené ma femme la première fois à la maison, ma mère a dit, attention, tu épouses un joueur, c'est un peu un menteur, un peu un voleur. Les joueurs, elle a dit, ça fait rien, je l'aime quand même.
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3: On est allé à Cronenbourg. Alors, à côté, il y a des maisons familiales, tout un quartier, avec jardin. Moi, j'avais un bébé sur le bras et mon mari avait le petit garçon aussi à la main. Alors, une dame qui travaillait dans un jardin, elle dit à son mari, « Mais regarde, ce jeune, il cherche aussi un logement. » J'ai vu qu'il y avait une maison avec 3 étages, nouvelle. Alors, je dis à cette dame dans le jardin, « Ça ?» Elle a dit, « Mais non, vous pourriez aussi construire, vous. » Alors, on a ri, a dit, « Nous, un jeune couple, non, on n'a pas l'argent pour. » mais si, au départ, votre famille devra un peu vous aider. Et après, vous payez comme un loyer. » Et si votre mari a un bon salaire, ça doit se faire. Alors, ils ont donné l'adresse. Il faut s'adresser à ce monsieur. C'est un professeur qui s'occupait de ça. Et comme ça, on est arrivé à construire à Cronenbourg, où on a habité pendant une trentaine d'années.
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1: J'étais célibataire et eux aussi. Mais bon, moi, ça mis une touche sur l'autre. Moi, je voulais le frangin, le Jackie. Mais lui, non, je l'intéressais pas du tout. Par contre, le Serge, oui, lui, il me regardait, il me reluquait, il disait « Non, moi je la veux ». Et bon, c'est comme ça que ça s'est terminé, quoi. Ça a été le grand amour et on s'est assis dans l'herbe et puis un trèfle à quatre feuilles entre les doigts, j'ai dit « Tiens ». Alors il me dit « Ben, tu sais ce que ça veut dire qu'il me fait comme ça, moi, mon mari maintenant ?» Il dit « Mais tu sais ce que ça veut dire ?» J'ai dit « Quoi ? C'est un porte-bonheur. » J'ai dit « Oui, mais alors lequel des trois je prends ?» Alors je fais « Moi, je sais lequel je veux », que j'ai dit. Alors, Jacques me fait « Bon, écoute, je suis désolé, non, mais tu ne m'intéresses pas. » Alors, j'étais triste, alors l'autre a fait « Ah bon, moi je la prends, la petite cousine. » Voilà, et on a passé l'après-midi ensemble. Et après ça, donné un mariage, voilà, et trois enfants.
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2: Aujourd'hui, dans ma chanson coup de cœur, on écoute un duo emblématique francophone, mais surtout franco-canadien. Vous l'avez deviné, il s'agit de Céline Dion et Jean-Jacques Goldman. Leur titre, J'irai où tu iras, me donne le pêche à chaque fois que je l'entends. Je vous autorise à chanter très fort, c'est J'irai où tu iras dans ma chanson coup de cœur.

0: On vient d'écouter Céline Dion et Jean-Jacques Goldman dans ma chanson coup de cœur. C'était « J'irai où tu iras », une chanson à retrouver sur l'album 2 de Céline Dion, sorti en 1995.
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1: Mon papa, il s'était évadé du camp de concentration. Il ne s'est pas présenté lorsqu'il a été appelé par les Allemands. Et puis en revenant, ils l'avaient repris parce qu'ils l'avaient trouvé et ils l'ont ramené. Mais ils l'ont seulement ramené jusque là où on habitait à l'époque, à Neudorf. Et comme il connaissait ce coin très bien, à un coin, il a ressauté du camion et il s'est évadé. Alors il est venu, nous on était évacués à Plopsheim. Il est venu à Plopsheim et nous avons dû le cacher jusqu'à ce que tout était réglé, jusqu'à ce que les Français étaient rentrés partout. Nous avons dû le cacher. Alors plus le droit de sortir. Les enfants n'avaient pas d'école, on n'avait plus rien, il fallait qu'on reste à la maison. Mais ma maman, elle a tout de suite pris le devant, elle est allée travailler au gaz de Strasbourg pour qu'elle puisse continuer par bien nous nourrir, mon frère et moi.
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Salut les cocos, bienvenue dans Petit Écran Rococo, la chronique qui revient sur vos séries d'enfance. De nouveau, on replonge dans les années 80 et, une fois n'est pas coutume, on continue notre virée en 1983. Un cow-boy solitaire, un destrier plus fidèle que jamais, un chien pas très malin et une bande de frères toujours en quête de braquage, direction le Far West et les aventures de Lucky Luke.

0: Je suis prête à parier que vous vous attendiez à une autre version, du style celle-là.
1: Il n'a pas peur de personne. Pas surtout des Dalton.
0: En réalité, depuis la première série en 1983, Lucky Luke a connu deux autres adaptations, l'une en 1991 et l'autre en 2001. Toutes trois issues des bandes dessinées de Maurice et Goscinny créées à la fin des années 40, différentes sociétés de production se succèdent pour mettre le dessin animé sur les rails. Initialement produit par le quatuor Hanna-Barbera Productions, Extra Film, Gaumont et FR3, Lucky Luke est tout d'abord un projet franco-germano-américain. Il connaît d'ailleurs des règles très strictes sur les écrans des États-Unis afin de lui éviter la censure. Par exemple, exit le côté fumeur du héros qui voit sa cigarette remplacée par un simple brin de paille. Compréhensible pour nos cocos ?
2: Bah oui, bien sûr. Enfin, ça dépendrait de l'audience, mais si c'est des enfants, évidemment, on n'a pas envie de montrer le mauvais exemple en montrant Lucky Luke qui fume. Moi, bien sûr, j'avais pas regardé la BD, donc j'aurais préféré qu'il ait le brin d'herbe et pas une cigarette, mais oui, je trouve que c'est une bonne idée.
0: C'est la même chose pour les minorités ethniques comme les Chinois blanchisseurs ou les Noirs domestiques présents dans la bande dessinée originale. Dans la version américaine, ils n'existent pas. Est-ce que ça semble justifié ?
2: Non, pas vraiment en fait. Je vois pas pourquoi on supprimerait les minorités. Au contraire, ça montrait la richesse de toutes les autres origines en fait. Et le fait de supprimer ça, y a aucun intérêt.
3: Oui, je trouve ça justifié quand même parce que si on fait véhiculer des mauvaises images aux enfants, ils vont les garder à vie quoi.
0: Les deux points de vue se défendent, mais en définitive, si éviter de véhiculer des clichés explique pourquoi les minorités ont été supprimées, je pense honnêtement que c'était la bonne décision à prendre. Malheureusement, la série d'animation est un échec outre-Atlantique, si bien que les studios Hanna-Barbera Productions refusent de la renouveler. En 1991, la deuxième série est donc produite par la société française IDDH. Libérée des contraintes américaines, Lucky Luke retrouve plus de liberté et les minorités ethniques sont de nouveau représentées dans le dessin animé. Si le cow-boy solitaire ne fume toujours pas, les relations entre les personnages sont aussi plus fidèles à la BD de Maurice et Goscinny. D'ailleurs, saviez-vous que la BD elle-même avait été obligée de s'auto-censurer dans les années 50 ?
3: Ah non, j'en avais aucune idée.
2: Non, je le savais pas du tout.
0: À titre d'exemple, les dessinateurs ont été contraints de supprimer une planche montrant Billy the Kid, bébé, en train de susauter un revolver. Cette image était en effet jugée beaucoup trop provocante et contraire à la morale.
2: Si on a ce genre d'esprit mal placé, oui, ça peut l'être, mais Rika, c'est un bébé, non ?
3: Je trouve pas ça si exagéré que ça, quand même. Enfin, c'est juste une BD, si on a assez de recul, pas très grave. Ouais.
0: Autre exemple, certaines couvertures et fins d'albums étaient considérées comme trop violentes ou vulgaires. Les pendaisons sont uniquement suggérées, les danseuses de cancan, quant à elles, carrément supprimées. Ce n'est qu'à partir des années 70-80 que la censure s'assouplit, ce qui n'est pas pour déplaire aux auteurs et à certains journalistes et éditeurs, tels que Francis Lacassin, qui estimait que ces interdictions étaient la négation même du western. Malgré une histoire compliquée, Lucky Luke reste aujourd'hui un monument de la pop culture francophone. En 2001, la troisième adaptation de ses aventures par le studio Xilam ne fait qu'asseoir sa notoriété, surtout avec une diffusion en prime time le dimanche soir. N'oublions pas non plus les parcs à thème à travers le monde, les goodies commercialisés à son effigie, son utilisation dans des publicités ou encore l'hommage rendu par la ville de Bruxelles en 2006 qui a temporairement renommé certaines de ses rues d'après les personnages de la série. Et c'est donc sur cette note bien positive que l'on se quitte. Merci pour votre présence et votre écoute et on se retrouve très bientôt avec le 15e épisode de Petit Écran Rococo. Quelle sera la prochaine série d'animation ?

Salut les cocos, bienvenue dans Petit Écran Rococo, la chronique qui revient sur vos séries d'enfance. On part aujourd'hui à la rencontre des civilisations précolombiennes, de l'époque du Nouveau Monde, des grandes conquêtes coloniales ou encore des mystérieuses cités d'or. Le générique vous revient déjà en mémoire? Tant mieux parce que moi aussi.

0: S'il y a bien une série d'animation qui met tout le monde d'accord, c'est sans aucun doute Les Mystérieuses Cités d'Or. Adapté de La Route de l'Or, roman écrit en 1966 par l'écrivain américain Scott Odell, cette série n'a que peu de ressemblances avec l'œuvre originale. Mise sur pied grâce à une collaboration entre la France, le Japon et le Luxembourg, Les Mystérieuses Cités d'Or sortent de la même imagination que les créateurs de cet autre dessin animé. Et oui, les producteurs et réalisateurs Jean Chalopin et Bernard Derriès sont également à l'origine de cette série. Mais revenons-en aux Mystérieuses Cités d'Or. Remontant déjà à 1982, on ne peut s'empêcher de penser que, même près de 40 ans plus tard, Esteban, Zia, Tao et tous les autres personnages parlent encore à de nombreuses personnes aujourd'hui.
1: Quand ça passait à la télé, je regardais.
2: Oui, beaucoup. Quand j'étais petite, on regardait tous les dimanches après-midi les Mystérieuses Cités d'Or.
1: Je préfère regarder celui-là plutôt que tous les autres. Et je me souviens surtout du petit garçon aztèque.
0: Et au niveau du générique, des souvenirs?
3: Un petit peu juste le début. Les trois premières notes de musique.
1: J'essaie de m'en rappeler récemment en plus. Ah nanana, nanana, cité d'or.
3: Ça a commencé par Enfant du soleil?
1: Je crois que c'est ça. Et puis on saurait plus le reste, ouais.
0: Oula, c'est flou effectivement. Heureusement, on a trouvé une vraie passionnée. Enfant du...

0: bel organe.
1: Merci.
2: Ah oui, c'est évident. Les mystérieuses cités d'or sont bien en intemporel. Vous rappelez-vous des petits documentaires à chaque fin d'épisode ?
3: Pas du tout.
4: Oui, oui, c'était des vraies images à chaque fois. Ça, je m'en souviens, oui.
5: Quand j'étais petite, souvent, j'en avais marre parce que je voulais vraiment voir le dessin animé en lui-même.
4: Il racontait vite fait l'histoire, que ça existait vraiment, justement, les temples, etc.
5: En y repensant, je me dis que c'était vraiment intéressant et je pense que je regarderai de nouveau.
2: Diffusé à partir de 1983 sur Antenne 2, puis sur France 5, Télétoon, Gulli ou encore TF1, cette série culte a connu plusieurs produits dérivés. Manga, livres et bien évidemment jouets, les mystérieuses cités d'or ont aussi fait l'objet d'un projet de cinéma dans les années 2010. Financé par une campagne de crowdfunding majoritairement composée de fans, il semblerait que cette version en prise de vue réelle n'ait malheureusement pas abouti. Peut-être pour plus tard, qui sait? Cela serait-il une bonne idée?
4: Moi je serais pour, oui. C'est parce que justement c'était une bonne série, enfin pour moi du moins à l'époque, et je la trouve encore d'actualité, enfin ça reste intéressant, il y a des petits bouts d'histoire, et puis il y a l'intrigue.
5: À l'heure actuelle je serais plutôt contre, parce que le dessin animé en lui-même a vraiment son charme. Après on a des agréables surprises en matière de film, donc à voir.
3: Je serais plutôt pour avec un bon casting, ouais, parce que c'était quand même un dessin animé intéressant.
4: Il n'y a pas de raison que ce soit pas un bon film.
3: Dans le rôle de Zia, Ana de Armas, certaine.
5: Et s'ils arrivent aussi à être fidèles au dessin animé, bah, et pas non plus tout remodeler, donc... Je sais pas, je dis que je suis contre, mais d'un autre côté, je me dis why not.
2: On part sur un pourquoi pas, visiblement. Bon casting, adaptation fidèle. Ouais, je ne peux que valider. Merci pour votre présence et votre écoute, et on se retrouve bientôt avec le 12e épisode de Petit Écran Rococo. Quelle sera la prochaine série d'animation? Comptez sur moi pour garder la surprise jusqu'au bout. À plus tard!

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1: Bonjour et bienvenue à La bonne adresse, un podcast monté de toutes pièces par une petite Strasbourgeoise qui a passé 2 ans à Lyon et qui avait bien besoin de se reconnecter avec ses racines. Donc voilà, cette petite Strasbourgeoise, c'est moi. Je m'appelle Sophie et je vous emmène avec moi dans Strasbourg découvrir, ou peut-être redécouvrir, cafés, bars, restaurants et autres lieux uniques afin de mettre à l'honneur cette ville et ses commerces. Aujourd'hui, on se trouve aux 15 rues du Marais Vert pour explorer l'adresse du jour. Allez, on entre ensemble. Alors, on remarque des tontes oranges, brunes. Face à moi se dresse une grande armoire remplie de jeux de société. Et surtout, on peut entendre des exclamations qui s'élèvent dans toute la salle. Voici le décor général. Mais où est-ce qu'on se trouve exactement ?
2: Alors bonjour, on se trouve au Philibar, donc c'est une brasserie ludique.
1: Aujourd'hui, nous sommes donc au Philibar, créé en 2019. Et la voix que vous venez d'entendre appartient à Camille, la gérante de cette brasserie ludique. Mais c'est quoi une brasserie ludique ?
2: Brasserie ludique, donc c'est un endroit où on peut venir manger, jouer et boire un verre en famille, entre amis, entre collègues. C'est pour passer un bon moment autour de bons plats maison et en étanchant sa soif autour d'une bonne partie.
1: Vous l'aurez compris, ici le concept c'est de mélanger jeux de société et saveurs. Car comme le dit si bien Camille...
2: Autant tout concentrer.
1: Et dès le début, ou devrais-je dire d'entrée de jeu, on comprend la nature de ce lieu grâce à son nom.
2: Pourquoi le nom Philibar ? Littéralement parce que ça a été créé par Philibert. On n'a pas été chercher très loin.
1: Philibert, c'est une boutique de jeux strasbourgeoise qui a maintenant plus de 40 ans. Mais c'est aussi une boutique de jeux en ligne qui s'impose comme experte du jeu de société sous toutes ses formes. Diversité que l'on retrouve au sein du Philibar, qui contient actuellement plus de 900 jeux. De quoi pleinement se plonger dans l'univers du plateau et des pions. Alors, pour être complètement transparente avec vous, j'avais entendu parler du Philibar de nombreuses fois, mais il s'avère que je suis une grande mauvaise perdante, donc je ne vous cache pas que j'avais peur que ce lieu fasse remonter de profonds traumatismes en moi. Parce que oui, une partie de Uno peut laisser des séquelles, et je sais que je ne suis pas la seule personne dans ce cas-là. Mais finalement, je me suis un peu dit l'inverse, qu'au final, le Philibar pouvait être une sorte de thérapie afin de me réconcilier avec les jeux classiques et intemporels, tout en découvrant des créations surprenantes dont je ne connaissais même pas l'existence. Et c'est le cas d'un des jeux que me présente Camille.
2: On a un jeu qui est très rigolo, que moi j'aime beaucoup, que l'éditeur était venu présenter, enfin l'éditeur, l'auteur du jeu était venu l'année dernière. C'est un petit jeu qui se joue à deux et c'est une petite partie d'un quart d'heure. C'est Drone versus Goéland. Non, c'est vraiment... Et en fait, c'est une vraie histoire. C'est un ami à eux qui a fait une thèse sur les drones contre les goélands. Et ils en ont fait un jeu de société à la base pour lui offrir. Et en fait, c'est un vrai jeu de société maintenant.
1: Les jeux de société ont donc des histoires derrière eux que les créateurs viennent partager ici de temps à autre. Outre ces rencontres, il est aussi possible de participer à d'autres événements comme des tournois de cartes. Et en parlant de cartes, j'ai celle du Philibar juste dans mes mains. Donc, je vous invite à y jeter un œil également. Alors, on a plusieurs suggestions, dont des plats végétariens ou vegan. Le samedi, on peut manger un cordon bleu de volaille avec une recette différente chaque semaine. Le dimanche, c'est le jour du brunch. Et le produit phare du lieu, c'est le hot dog. Le tout fait maison. Bref, maintenant qu'on a parlé des plats et des jeux, je peux vous dire que cette escapade au Philibar a été pour moi une jolie expérience que tout le monde peut partager sans exception. Et c'est d'ailleurs là l'ADN du Philibar.
2: C'est vraiment multigénérationnel, on a autant des familles que des jeunes, que des gens qui travaillent, que des gens plus âgés. J'ai rarement vu un endroit aussi mixte en termes de tranches d'âge et même de catégories socio-professionnelles. Tout se mélange. Je pense que c'est vraiment le jeu de société qui apporte ça.
1: Ça y est, on arrive au bout de cette émission et je tiens à laisser le mot de la fin à Camille, la gérante. Donc Camille, finalement, dis-moi, pourquoi suis-je à la bonne adresse ?
2: Eh bien parce qu'on y mange bien, on y boit bien et on y joue très bien.

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4: Avec Françoise Caron, présidente des AFP, Association familiale protestante, le mot imposé est aujourd'hui bibliothèque.
5: Bibliothèque, celle auquel je n'ai jamais eu vraiment droit. Ce lieu qui renferme tous les livres que j'aurais aimé lire quand j'étais jeune, puis encore. Hein. Oui, lieu interdit que j'ai toujours rempli. Toujours eu une bibliothèque à la maison, emmener des bouquins à la bibliothèque de l'école, même quand je pouvais pas les lire, et que ça semblait aussi bizarre et impossible pour mon instinct. Oui, parce que les livres, ça nous fait voyager. Mais je vais vous dire, moi j'ai une bibliothèque dans la tête, avec plein de livres, des petits bouts de livres comme ça. J'ai piqué dans la bouche des autres, j'ai écouté. Et au fond, oui, la bibliothèque, elle est dans ma tête, elle est dans mon cœur.
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2: Le développement des pays du Sud va détruire la planète.
1: Bonjour Nicolas.
3: Bonjour Gladys.
1: Alors à quelques mois de la conférence sur le climat, on s'intéresse justement aujourd'hui à la croissance des pays en développement. Et pour certains, ce développement économique risquerait de détruire la planète. Sur quoi s'appuient ces personnes pour tenir de tels propos?
3: Sur un certain nombre d'études, en particulier un rapport intitulé « Planète vivante 2010 » de l'organisation écologique WWF, le Fonds mondial pour la nature, un rapport qui affirmait, je cite, que si chaque habitant de la planète vivait comme un habitant moyen des États-Unis ou des Émirats arabes unis, il faudrait une biocapacité équivalente à plus de 4,5 planètes pour répondre à la consommation de l'humanité.
1: Alors c'est un chiffre alarmant, comment on peut avancer un tel chiffre?
3: Alors il est difficile de jauger du degré d'exactitude de cette affirmation, mais il est évident que le développement actuel des pays émergents n'est pas sans conséquence sur l'environnement. Il suffit de voir les quantités de CO2 que ces pays rejettent dans l'atmosphère ou encore les ressources naturelles qu'ils surexploitent.
1: Oui, quand on voit que la Chine est devenue le premier pollueur mondial depuis quelques années déjà, on peut se demander si ce n'est pas le signe que les pays émergents sont désormais les principaux responsables de la menace environnementale qui plane sur notre planète.
3: La Chine est devenue depuis quelques années le premier pollueur mondial devant les États-Unis, mais attention à ne pas aller trop vite et à ne pas en faire le bouc émissaire parfait. En effet, les émissions de CO2 de la Chine ont beau avoir dépassé celles des États-Unis, ces émissions par habitant restent encore bien inférieures. Un Américain moyen émet en effet entre 2 et 3 fois plus de CO2 qu'un Chinois. Or, au vu de la population globale de la Chine, il semble finalement assez logique que le pays pollue davantage.
1: Oui, et puis la responsabilité actuelle des pays émergents ne doit en aucun cas occulter la responsabilité historique des pays occidentaux, puisqu'un tel niveau de développement n'a été possible qu'en dégradant l'environnement mondial. Et il semblerait là que la communauté internationale soit confrontée à une forme de dilemme.
3: En quelque sorte, on doit bien concéder qu'interdire à des sociétés pauvres la croissance économique dont nos sociétés ont bénéficié durant des décennies est indéfendable éthiquement et intenable politiquement, quand bien même cette croissance serait néfaste pour la planète.
1: Alors, ce qu'on peut se demander, c'est s'il est possible d'imaginer un autre scénario. En effet, si les pays en développement rattrapent les niveaux de vie des sociétés occidentales, il semble inévitable qu'ils atteignent les niveaux d'émissions de gaz à effet de serre et de dégradation des ressources naturelles. Et à l'heure actuelle, cela n'est ni concevable ni viable. Qu'est-ce qu'il faudrait faire alors ?
3: Quelques pistes concrètes existent. On pourrait penser à favoriser le recours aux énergies géothermiques et hydroélectriques. On pourrait aussi mettre en place des impôts nationaux ou internationaux sur la pollution. On a parlé de taxes carbone. Ou encore, on pourrait encourager un tourisme durable. Tout ceci permettrait d'aboutir à un développement du Sud plus soucieux de la planète.
1: Alors pour mettre en œuvre ces différentes mesures, on a besoin d'une véritable collaboration internationale.
3: Une collaboration active entre pays du Nord et pays du Sud est indispensable pour assurer cette transition. Le développement du Sud doit être encouragé, mais sur de nouvelles bases, durables et davantage respectueuses de l'environnement. C'est inévitable. En effet, bien qu'historiquement très peu responsable de la crise environnementale, les pays du Sud en sont malheureusement d'ores et déjà les premières victimes.
1: Alors si on peut essayer de résumer ce vaste sujet, notre modèle de développement n'est pas viable s'il est généralisé à l'ensemble de la planète, mais cela ne doit pas pour autant condamner les pays émergents à la pauvreté éternelle. C'est un autre développement qu'il faut mettre en œuvre via une coopération internationale. Et c'est bien là tout l'enjeu de la COP21, la Conférence des Nations Unies sur le climat, qui aura lieu en décembre prochain à Paris. 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
1: Pour lutter contre le réchauffement climatique, il faut plutôt consommer local.
0: Bonjour Nicolas.
2: Bonjour Gladys.
0: Alors, contre le réchauffement climatique, la meilleure solution semble bien être de consommer des produits locaux et de saison. Alors, dans ce cas, quand on pense au commerce équitable, aussi généreux soit-il, on se dit que c'est peut-être pas la meilleure façon de lutter contre le réchauffement climatique en faisant venir des produits de l'autre bout de la planète.
2: Alors, le commerce équitable consiste effectivement à importer des produits des pays en développement à un prix plus juste. On pourrait alors penser, comme vous le faites remarquer, que le commerce équitable est une fausse bonne idée, au moins écologiquement parlant. Mais seulement, pour ne s'en tenir qu'à l'alimentaire, on est obligé de constater que l'on ne peut pas tout produire localement.
0: Et oui, il y a un certain nombre d'aliments qu'on consomme tous les jours, qui ne poussent pas sous nos latitudes tempérées.
2: Ouais, on peut penser au café, au thé, au chocolat, pour ne citer que les produits les plus emblématiques du commerce équitable. Et donc, à moins de supprimer radicalement toute consommation de ces produits, ce que je ne pense pas que nous soyons capables de faire, nous continuerons à les importer de loin. Et donc dans ce cas, autant que ces différents produits proviennent du commerce équitable.
0: Vu sous cet angle, alors c'est vrai qu'il ne faudrait pas non plus tomber dans de la démagogie. D'ailleurs, les produits du commerce équitable se veulent souvent plutôt écologiques, non ?
2: Alors attention à la confusion des termes. Un produit équitable ne signifie pas pour autant qu'il est bio. Bon, néanmoins, il faut quand même préciser qu'en règle générale, les productions équitables sont plutôt respectueuses de l'environnement. Dans ce sens, on peut alors dire que les produits équitables sont presque toujours écologiques.
0: Mais alors, comment on peut y voir clair dans tout cela, entre équitable, écologique ? Est-ce qu'on peut se fier à différents labels ?
2: Il existe différents labels de commerce équitable, comme Fairtrade ou Max Havelaar, qui tiennent compte de cette dimension et s'engagent au travers de critères environnementaux à prendre soin des ressources naturelles ou à éviter le recours à des pesticides. Il y a d'autres labels qui vont encore un peu plus loin et qui traitent de produits qui sont à la fois issus du commerce équitable et de l'agriculture biologique, pour n'en citer qu'un parmi d'autres, Écocert équitable.
0: Mais alors malgré tout, exception faite du café, du thé ou des autres produits de ce type qui ne poussent pas chez nous, si une denrée peut être produite localement, pour l'environnement, c'est finalement mieux.
2: Alors là encore, il faut se méfier des apparences et rester un peu plus prudent. Il peut arriver que parfois le bilan carbone ne soit pas toujours en faveur d'une production locale. Le bilan carbone d'un produit consiste à calculer le total des émissions de gaz à effet de serre que sa production occasionne. Donc on pourrait légitimement penser que moins un produit voyage, meilleur sera son bilan carbone. Or ça ne semble pas toujours être systématique. Elle vaut ce qu'elle vaut, mais une étude menée par une association suisse, Climatop, a pu montrer que la nuisance climatique d'un sucre paraguayen pouvait être de près de 33% inférieure à celle d'un sucre suisse ou allemand.
0: Mais alors comment on peut expliquer un résultat aussi surprenant ?
2: Alors plusieurs raisons peuvent être avancées. Premièrement, le sucre paraguayen de l'étude en question était bio. Deuxièmement, la production de canne à sucre requiert bien moins d'énergie que celle de la betterave sucrière. Et enfin, troisièmement, le transport par bateau se trouve être très peu polluant.
0: Alors si on doit retenir deux idées sur ce sujet, c'est déjà qu'on ne peut pas produire tout localement, alors autant choisir des produits venant du commerce équitable s'il s'agit de leur faire traverser la moitié de la planète. Et puis il faut également garder en tête que parfois le bilan carbone d'une production locale est plus élevé qu'un produit venant de loin, puisqu'il y a plein d'autres paramètres que le transport qui rentrent en compte. 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
4: Avec Isabelle Duval, directrice des projets du développement au CEL, le mot imposé est aujourd'hui engagement.
5: La première pensée qui me vient, c'est au CEL, les engagements, ce sont les donateurs qui soutiennent un projet de ticket repas chaque mois. Le ticket repas, donc, c'est des projets de soutien alimentaire, principalement pour les enfants. Donc ça peut être une cantine scolaire, ça peut être l'alimentation pour un orphelinat. L'idée pour les personnes ici qui ont envie, quelque part, de donner à manger et d'aider des enfants ou des adultes particulièrement vulnérables à s'en sortir, c'est de donner chaque mois au moins 17 euros. C'est la base, en fait. Après, on peut donner plus si on veut. Et puis, ça participe au budget de l'alimentation. Après, ça me fait penser au fait qu'il n'y a pas de petit engagement et qu'on ne se rend pas compte que faire quelque chose de récurrent pour quelqu'un d'autre, c'est déjà un super engagement et ça produit des super fruits.
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1: L'histoire des premiers siècles de l'Église n'est pas toujours bien connue des chrétiens aujourd'hui, et la vie de Basile de Césarée n'est pas une exception. Pourtant, son apport est tel qu'il reçut de son vivant le surnom de Basile le Grand et qu'il s'est rapidement imposé par la suite comme l'un des principaux pères de l'Église. Un titre qui est attribué aux auteurs anciens qui se sont évertués par leurs actes et leurs écrits à établir et défendre la doctrine chrétienne. D'après la tradition, Basile est originaire de Césarée, en Cappadoce, où il serait né vers l'an 329 dans une famille chrétienne et plutôt fortunée. Si à cette époque la ferveur religieuse a un peu tendance à décroître, sa grand-mère Macrine s'attache néanmoins à lui transmettre avec dévouement les rudiments de la foi chrétienne. Intelligent, Basile poursuit ses études dans les écoles les plus renommées de l'époque, en allant à Constantinople puis à Athènes. Il revient finalement à Césarée vers 355 pour y enseigner la rhétorique et pour commencer une carrière d'avocat. Il est brillant et ses premiers succès vont malheureusement lui monter un peu à la tête. Devenue religieuse, sa mère et sa sœur vont l'aider à se reprendre en main. Avec recul, il put dire avec regret de cette époque « Je m'éveillai comme d'un profond sommeil. Je répandis d'abondantes larmes sur la vie que je venais de mener. » Renonçant alors à l'attrait des mondanités, Basile entreprend de se consacrer entièrement à Dieu et reçoit le baptême dans la foulée. Plusieurs années après, Basile décide de distribuer sa fortune aux plus démunis et il se retire à quelques-uns pour former un monastère. Son ami, Grégoire de Nazianze, qu'il a connu durant ses études, le rejoint. La communauté va alors partager son temps entre la prière, la méditation de la parole de Dieu et les travaux manuels. 5 ans après, Basile sort de sa retraite car Janet, l'évêque de Césarée, est sur le point de mourir et il souhaite le revoir. Lorsqu'il décède, son successeur, Eusèbe, demande à Basile de rester pour devenir son collaborateur et il l'ordonne prêtre malgré ses réticences. Quelques tensions vont survenir entre les deux hommes, mais la pression exercée par la propagation de l'arianisme va finalement les rapprocher. Condamné par le concile de Nicée de 325, cette hérésie rejette tout simplement la compréhension classique et fondamentale de la Trinité. Or, toute sa vie, Basile va batailler ardemment pour défendre la saine doctrine et l'unité de l'Église. Le ministère de Basile se distingue également par l'intérêt qu'il peut porter aux plus démunis. Leur ayant déjà partagé ses ressources quand il a décidé de devenir moine, c'est lui qui va organiser la solidarité alors qu'une grande famine sévit à Césarée vers la fin des années 360, n'hésitant pas à distribuer lui-même la nourriture aux habitants. Cherchant à inscrire son engagement dans le temps, il va trouver les fonds nécessaires pour mettre en place des hospices pour recevoir les pauvres et les malades. Pour son époque, il s'agit alors de bâtiments totalement nouveaux. Cette inclinaison pour les plus démunis se retrouve donc dans ses actions, mais aussi dans ses prédications. C'est pourquoi il est aussi surnommé le prédicateur de l'aumône. Ses différents projets et les maladies qu'il va connaître vont avoir raison de la santé de Basile, qui est en plus devenu évêque en 370 à la suite du décès d'Eusèbe. À son tour, Basile décède, laissant derrière lui de nombreux textes. Nous sommes le 1er janvier 379. À l'époque de Basile, la vie solitaire était perçue comme la vie chrétienne par excellence, et suite à son baptême, il va lui-même chercher à se retirer. Il va, pendant 2 ans, faire le tour des monastères de l'Orient, avant de fonder le sien avec quelques-uns de ses amis, puis de revenir s'impliquer dans la vie de la cité, à Césarée. Son parcours est certes atypique, mais il nous interpelle sur la façon dont nous pouvons percevoir le rapport du chrétien au monde qui l'entoure.
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1: Avec Sarah Lunyanga-Conki, chargée de communication parrainage au CEL, le mot imposé est aujourd'hui rencontre.
2: Et je pense que ça fait partie des choses que j'aime. Quand je cherchais du travail, à un moment, je me disais, Seigneur, je ne sais pas ce que je veux faire, mais tout ce que je sais, c'est que j'aime rencontrer des nouvelles personnes. Et dans ma vie, le fait d'avoir voyagé, et même par rapport à mon travail, quand je vais dans des événements, la plus belle des choses pour moi, c'est de rencontrer des nouvelles personnes, rencontrer des personnes qui sont différentes les unes des autres, mais qui font que, punaise, le monde, il est magnifique, le monde, il est super beau. Au cours de mes voyages, j'ai fait des rencontres. Au cours de mes vacances, dans des églises, dans des camps, j'ai fait des rencontres. Et il y a des rencontres qui nous marquent à vie. Ça peut être une seule rencontre, mais voilà, ça peut changer ta vie à tout jamais. C'est ça qui nous rend encore plus riches, ouais, et qui rend la vie encore plus belle. La rencontre avec ma mère d'accueil quand j'étais à Chicago. J'avais déjà beaucoup prié pour ce voyage-là et tout. Moi qui suis casanière, et c'était la première fois que je quittais la maison où je vais à Chicago, comme dirait ma mère, dans la ville d'Al Capone. Donc voilà quoi. Mais la rencontre avec ma mère d'accueil, Amélia, ça a été la plus belle rencontre parce que je me suis rendu compte que c'était ma deuxième maman. Elle avait ce même cœur que ma mère. J'ai retrouvé en elle, mais vraiment toutes les qualités que j'avais chez ma mère en France. Et je me suis rendu compte que, ben non, en fait, peu importe le lieu où t'es pas seule.
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1: Le Haut Havre, en Seine-Maritime, sur les bords de la Manche. Jusqu'à 20 ans, je suis restée au Havre. Enfin, mais entre-temps, comme j'étais souvent malade, j'allais chez les Suisses et là, je passais un bon hiver. Mais je rentrais au beau jour, je rentrais à nouveau au Havre. Quoique j'étais très bien chez les amis suisses aussi, mais quand même, j'aimais bien rentrer au Havre. Et puis après, il y avait la belle saison, on allait à la plage tous les jours avec mes frères et sœurs. J'avais un père qui nous expliquait beaucoup de choses sur le port du Havre. Il y avait toujours des allées et venues, des bateaux qui entraient, qui sortaient. Enfin. Et puis il y a beaucoup de gens à cette époque-là, dans toutes les familles, il y avait au moins un homme qui était embarqué. Hein. C'était comme ça. Si j'avais été un garçon, probablement que j'aurais voyagé aussi. Souvent, les premiers emplois qu'on trouvait, c'était justement un travail sur le port, parce qu'il n'y avait pas de conteneurs comme maintenant pour transporter les marchandises. Tout était transporté sur le dos des dockers. Par exemple, des sacs de café qui venaient du Brésil, des balles de coton, enfin toutes sortes de marchandises. Et mon père nous expliquait chaque bateau, tu vois, ça c'est un japonais, regarde ceci, regarde cela. Enfin, ça fait que... Pour une fille, disons que j'ai été plutôt élevée à regarder des choses masculines.
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1: Et si cette semaine, dans la série de reportages qui portent sur l'écologie, on voyageait ? Je vous propose de vous emmener à Chenini, en Tunisie. Là-bas, les habitants rencontrent beaucoup de problèmes avec leur oasis, comme l'explique Hélène Bautreau, chargée de plaidoyer sécurité et alimentaire pour Oxfam France.
2: C'est lié à ce que beaucoup de pays ont rencontré au même moment, c'est-à-dire dans les années 70, à une révolution verte, c'est-à-dire à une industrialisation massive de l'agriculture, avec l'introduction de pesticides, de fertilisants chimiques, avec aussi une urbanisation de plus en plus grande. Donc ils ont eu des problèmes notamment hydriques, donc beaucoup moins de ressources en eau, et des problèmes d'espace, des problèmes aussi d'exode rural. Les jeunes vont de plus en plus à la ville, pour aller travailler à la ville. Donc voilà, c'était un ensemble de problèmes qui, combinés, fait que l'oasis était un petit peu en déperdition au niveau de son agriculture, avec moins de rendement, on l'a vu, des parcelles qui sont abandonnées et moins de gens pour pouvoir maintenir ces parcelles, quoi.
1: Les habitants de Chenini se mobilisent depuis des décennies pour préserver leur oasis à travers des pratiques issues de l'agroécologie et de savoir-faire locaux, comme le raconte Hélène Bautreau.
2: Des approches agroécologiques sur la gestion de l'eau, donc une gestion communautaire de l'eau, où ils s'organisent sur la réappropriation des connaissances, donc des échanges entre les agriculteurs qui vont se réapproprier les connaissances sur les semences, sur des variétés plus anciennes, sur des pratiques agricoles. C'est aussi la certification, donc ça peut passer par l'aide des États, mais ça peut être aussi de la certification participative, et aussi l'autonomisation des personnes, et notamment des femmes. Donc ça passe beaucoup par les femmes, la transition agroécologique, qui sont quand même des gardiennes des connaissances agricoles et qui les transmettent surtout aux générations futures. Donc c'est vraiment très très important. Et donc voilà, il y a un peu eu toute cette combinaison qui a été mise en place à Chenini, avec vraiment, c'est une association locale et on voit que c'est une approche qui vient du bas en fait, qui vient des agriculteurs eux-mêmes, qui ont monté eux-mêmes cette association. Donc c'est vraiment aussi, quand on parle d'agroécologie, c'est vraiment de ça qu'on parle, c'est de la réappropriation par les agriculteurs de leurs terres, de leur communauté et de ce qui fait leur agriculture et leur alimentation, quoi.
1: Mais au fait, l'agroécologie, qu'est-ce que c'est ? Hélène Bautreau nous explique.
2: Bah alors, c'est un mélange de pratiques. Il y a plusieurs pratiques qu'on connaît bien, par exemple l'agroforesterie, donc ça veut dire replanter des arbres. C'est une gestion plus efficace de l'eau. C'est aussi ne plus utiliser de pesticides. En tout cas, il y a une réduction réduction des pesticides au début, de manière progressive, jusqu'à ce qu'on ne les utilise plus du tout. Et c'est aussi, voilà, bon, c'est très intensif en main-d'œuvre, parce que ça veut dire qu'il y a beaucoup plus de gens qui travaillent dans les parcelles. Mais comme il y a un agriculteur qui dit, dans reportage, en fait, moi j'ai un hectare, mais j'ai pas un hectare, j'ai 3 hectares, parce que sur un hectare, on peut planter 3 types de cultures différentes, mais on peut en planter beaucoup plus, on peut planter 4-5 types de cultures différentes qui vont avoir des rendements très élevés. Donc au final, sur une même petite parcelle, on va avoir beaucoup plus de rendements. Et en fait, les sols vont être beaucoup plus fertiles, parce qu'on augmente la fertilité des sols avec l'agroécologie. Donc ça, c'est vraiment un truc qui est au cœur de l'agroécologie, c'est les sols. Et donc, voilà, on augmente les rendements et on a une agriculture qui est beaucoup plus durable, beaucoup plus saine pour les humains, pour l'environnement et pour une gouvernance équilibrée de notre système alimentaire.
1: Le but d'Oxfam France, soutenir ce genre d'exploitation dans le monde entier, comme le décrit Hélène Bautreau, chargée de plaidoyer sécurité et alimentaire.
2: Nous, on soutient vraiment l'agroécologie et les agricultures paysannes et familiales, donc les agricultures à petite échelle avec des petits producteurs. On soutient les producteurs qui sont les plus vulnérables, notamment face au changement climatique, parce qu'on n'en a pas beaucoup parlé, mais l'agroécologie, c'est vraiment un moyen d'adaptation très fort pour le changement climatique, parce qu'il y a plusieurs variétés, parce que c'est... Voilà, il y a plein de raisons pour lesquelles l'agroécologie est vraiment une approche bénéfique face aux effets du changement climatique.
1: Et même ici, en France, les petits agriculteurs se rendent compte du désastre de l'industrialisation, comme Mathieu Fritz, maraîcher à Aubernais.
3: Ah mais on va dans le mur, mais à fond les manettes, là. Et si on ne change pas complètement de manière de penser, de protéger les biens communs et de remettre un coup sur le vivant, et on s'en sortira pas. Voilà. L'agroécologie, c'est le système qui va pouvoir nous faire pouvoir durer sur la planète. C'est le système qui doit tenir compte de l'agroécologie. C'est dans ce sens-là que ça doit venir. Il faut qu'il y ait une décision du collectif, en espérant qu'ils arrivent encore à prendre des décisions pour que les choses changent et qui donne les moyens justement de faire une sorte d'exode urbain, que les gens sortent de nouveau des villes, reviennent peupler les campagnes et aillent produire, pas en autarcie, mais en autonomie, en résilience maximum sur les surfaces de terre disponibles. Si on ne pouvait plus les cultiver de manière industrielle, si le glyphosate était effectivement interdit, il faudrait bien qu'on réembrasse des techniques, je dirais pas modernes, mais qui sont des techniques souvent que nos ancêtres avaient déjà, sans les expliquer, mais ils avaient déjà compris.
1: Si vous voulez en savoir plus sur Chenini, je vous conseille de regarder le reportage réalisé par Sonia Ben Messaoud et Laetitia Martin. Ça s'appelle « L'agroécologie dans l'oasis de Chenini, préservée ensemble ».
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0: Bonjour à tous, cette semaine dans le Point Lexico, on va parler café. Ça ne vous est jamais arrivé d'aller chez quelqu'un ou même dans un restaurant, de prendre un café et de vous dire « Ouh là là, c'est du vrai jus de chaussette ça !» Vous l'aurez compris, l'expression « du jus de chaussette » s'applique seulement au café d'une part et d'autre part elle a une connotation négative car elle désigne du café clair sans arôme, fade, bref, du mauvais café en somme. Mais d'où vient cette expression? Eh bien il semblerait qu'elle soit apparue à la fin du 19e siècle pendant la fameuse guerre de 1870 qui opposa l'Empire Prusse à la France. En fait, à l'époque, on était déjà très friand de café, à tel point que les soldats présents sur le front aimaient également en consommer. Sauf que vous imaginez bien les conditions de vie de ces soldats au front, ainsi ils se débrouillaient avec les moyens du bord. Ils prenaient des grains de café qu'ils écrasaient grossièrement dans une écuelle avec la crosse de leur fusil, puis ils ajoutaient un peu d'eau chaude, et comme il fallait bien filtrer tout ça, certains soldats eurent l'idée de filtrer le breuvage avec leurs chaussettes. Comme le café était pas terrible compte tenu des conditions de production de celui-ci, les soldats prirent l'habitude d'appeler ce café le jus de chaussettes. Cette expression a dépassé les limites du champ de bataille pour nous parvenir aujourd'hui avec le même sens. Même si aujourd'hui je doute qu'on filtre encore du café dans des chaussettes, ce qu'on appelle communément du jus de chaussette, c'est-à-dire un café fade, clair et sans goût, ressemble fortement à ce fameux café filtré à la chaussette que buvaient les soldats en 1870. On récapitule, l'expression jus de chaussette utilisée pour désigner du mauvais café tire son origine du fait que les soldats lors de la guerre de 1870 filtraient leur café avec leurs chaussettes. Faute d'autres moyens. Voilà, c'est tout pour aujourd'hui. Quant à moi, je vous dis à la semaine prochaine pour une nouvelle expression française expliquée dans le Point Lexico.
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1: Je suis née à Wissembourg. C'est au nord de l'Alsace. Et on était 6 filles et un garçon en famille. Et mon frère, il était le chef de famille. Alors, et mon frère, il voulait toujours nous commander, nous dire, tu fais ci, tu fais ça, tu fais ci, tu fais ça. Oh, et moi qui aimais faire le contraire,